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0: deux projets français, Procop, puis Finlam, et ça continue. Je vous propose de poursuivre avec un petit retour dans le temps, dans ce monde frénétique.
1: Ah,

Les projets Tio Madrona et No Tongues, qui ont visiblement le sens de l'accueil, ont laissé la place à Jean-Sébastien Bach sur le 89.5 et radiodio.org.

Sur Dio, on a écouté Cheval de Frise, Bleakness et le duo de Guillaume Barrault et Mathieu Bellis.

0: On a dû écouter le duo lyonnais Alpha Casiopae. Ça a été suivi par Full Dub, puis Sophia Kennedy sur le 895 MHz duo. 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

On a écouté 305 to my city, track de Drake sorti en 2013 sur l'album Nothing Was the Same. Ça a été suivi par la leçon de la vérité de Saucisse Cocktail.

On a écouté Sorg et Napoléon Maddox en featuring avec Marc Namour. Ça a été suivi par le projet Fou Fou Fou que l'on nomme Mad Mad Mad. Et à l'instant, c'était Shy Girl sur le 895 de Dio à Saint-Etienne et alentour et sur radiodio.org partout ailleurs. 1, 2, 3, 4.

Le blues d'antan résonne sur le 8-9-5. On a écouté Pearl Dixon, suivi par Big Bill Brunzi. Et je vous propose tout de suite Mississippi Matilda, un titre extrait de l'excellente compile The Best Country Blues You've Never Heard, ni plus ni moins.

Mississippi Matilda a été suivi par le Killing Me Softly de Roberta Flack en 1973 sur le 895.

Nous venons d'écouter Ali Vijay, V-E-E-J-A-Y, suivi du groupe italien Come On Tigre, et Vinyl Williams sur le 895 de Dio.

On a écouté un extrait du Quatuor à cordes numéro 2 réarrangé pour saxophone du compositeur de musique de film Michael Nyman, suivi par deux lettres, L and S, en compagnie de l'orchestre du GAM, groupe extrait de l'album When the Vowels Fall sur le 8-9-5.

I Speak Machine, Mathias Delplanque, 895, Dio.

Hugo TSR a été précédé de Nexo et à l'instant c'était le dub d'Alpha et Omega, libre, sauvage et impertinente. Vous êtes évidemment sur Radio Dio.

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0: Galilée à... Animalia, Animalia.
1: Quel incroyable morceau du collectif international Fanfara Station. Ça a été précédé par un morceau du groupe Tonnerre qui s'écrit TO2N3, ce qui prouve que vous êtes bien sur le 895 de Radio Dio.
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2: C'était la voix de Nazamba sur un son d'OBF qui a été précédé par Matteo de l'écurie Chinese Man Records. Vous êtes bien sur le 895.

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Libre sauvage et impertinente, on vient d'écouter The Broken Record. Ça a été suivi par Golden Cut. Est-ce qu'il est?

0: Les Sud-Africains de Aski Dagger ont été suivis par le français Aventure avec 2 V sur Radio Dio 89.5 à Saint-Thé et radiodio.org partout ailleurs.
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Duo soutient sa scène locale. On a écouté la stéphanoise Jasmine. Ça a été suivi par une histoire d'amitié qui va de la source à l'embouchure de la Loire, puisque le Nantais Savelle chantait sur le label stéphanois premier disque. Et à l'instant, toujours en Bretagne, on était à Rennes avec Moti Tei, Radio Duo, première sur la géographie.

Le groupe Tisdas a été suivi par Badoum's Band en compagnie de Selamnesh Zemene. Vous êtes bien sur le 895. Harry.

Johnny Mafia, Vertical, et tout de suite Jacques Bérocal en compagnie de River Dog. Vous êtes bien sur radiodio.org ou le 895 MHz.

On a écouté le groupe grenoblois Cherry Pills, suivi de Mick Strauss, puis des Belges de BRNS sur le 895 de Radio Dio.

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Pour célébrer la fin du monde, on a écouté Berlin avec State of Fear et les Psychotic Monks avec Crash. On enchaîne tout de suite Matt Elliott avec une chanson de consolation.

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C'était la chanson City Don't Cry par Jimmy Page et Robert Plant. Voici Rosa Yemen, Herpes Simplex.

C'était Minnie Riperton avec le morceau Inside My Love. 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Voici Amalia Rodriguez, Cansado Mar.

À l'instant, c'était Sister Nancy avec le morceau Bam Bam et juste avant Solange Knowles avec Bins. Et voici maintenant Riz Ahmed avec le morceau Fast Lava. Vous écoutez Radio Duke.

Et Asian Dub Foundation avec Yatka. Le morceau c'était Siberian Slangtang. Et voici maintenant Bicep avec le morceau Apricots.

The Space Lady, avec Across the Universe, une reprise bien sûr des Beatles. Voici Gillian Hills avec le morceau Tut Tut Tut Tut.

C'était The Fall avec le morceau City Hobgoblins et juste avant le Laetitia Saddier Source Ensemble avec le morceau Undying Love for Humanity. On termine cette heure de musique avec Love Kitten par April Stevens.

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1: Vous êtes sur Radio Duo, voici Nipsey Hussle, Something for Nothing.

C'était Make 'em Say Ah par Master P. Et voici maintenant Hot Boys avec le morceau We on Fire sur Radio Dio. 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

Vous écoutez Dig Dig Diggers, l'émission des radios de la Fera. À ne pas manquer, les 16 et 17 octobre, la nouvelle édition du festival West Park, perché sur les hauteurs du Havre, au cœur du fort de Tourneville et porté par la salle de concert Le Tetris. Un cadre idéal pour accueillir Asfar Shamsi, Juste Chani, Temples et bien d'autres. En fin d'émission, Lucie de la radio Westrack reçoit Marius Charleroi, programmateur de l'événement, et Agnès Vidal, secrétaire générale du Tetris, pour tout savoir sur cette nouvelle édition. Mais d'abord, prenons la direction d'Outre-Manche pour les deux albums découvertes de la semaine. Celui de l'américain Mickey Blanco, toujours en mouvement et libre de toute étiquette, l'artiste sort Café Paradiso, son quatrième album imprégné de sonorités électroniques, de R&B et de rock alternatif. À découvrir avec Jordan de Radio Méga à Valence. Tout de suite, place à la rencontre avec le trio canadien Les Shirley, aux côtés de Marine dans les locaux de la radio montréalaise CISM. Découvrons le nouvel album du groupe Hail Mary, un disque rock aux mélodies pop fédératrices.

0: l'album Déchirlé est sorti le 25 septembre 2026 de cette année. Un trio que j'ai l'occasion de rencontrer, alors avec deux sur trois des membres du groupe, Raphaël et Sarah. Bonjour à vous, comment ça va?
1: Ça va bien, toi?
0: Ben, ça va super bien, ravie de vous rencontrer. Alors bien sûr, au micro de CISM Montréal. Puis en plus, on a eu, je dirais, l'occasion, la chance, l'honneur de vous avoir aussi en session live pour un plus grand format. Mais là, ça va être l'occasion de vous découvrir aussi sur les radios Ferrarock en France. Donc pour ce projet, pour cet album, qui est quand même, je dirais, loin d'être votre premier projet musical. Moi, de ce que j'ai pu remonter un petit peu, c'était peut-être 2019 pour un premier EP. Peut-être qu'il y a des choses que je n'ai pas eues encore avant ça. Fait qu'est-ce que ce premier EP, c'était un peu la rencontre aussi des Shirley, puis de cette histoire musicale?
1: Ben, en fait, oui, du groupe, mais pas des personnes en tant qu'humaines. On s'est connus avant ça. On est devenus amis autour de 2013. Ouais. Ça fait déjà quand même presque 15 ans.
2: Quelle horreur!
1: Oh, quelle horreur! fait que oui, c'est ça, on s'est connus avant ça. Ben, à travers la musique, c'est ça. On partageait un local à ce moment-là. Et puis, ben, c'est ça, on avait nos projets respectifs, mais éventuellement, ben, quand ces projets-là se sont un petit peu estompés, ben, on avait le goût de continuer à jouer ensemble. En fait, de jouer ensemble.
2: Pour une première fois.
1: Pour une première fois, parce que moi et Lisandre, la batteuse du groupe, on avait déjà un projet ensemble à la base. Puis, ben, quand notre projet s'est dissous, ben, on s'est dit, Sarah, on a le goût de t'ajouter au mix. Sauf que là, on avait un problème. Parce que Sarah et Lisandre sont des drummers. Alors là, ben, on s'est dit, pile ou face, qui c'est qui prend la baisse? Oui, non, c'est pas vrai.
2: Ben, ça me tentait d'essayer ça, puis j'ai ouvert Marketplace Montréal, puis j'ai trouvé une petite Fender Mustang. T'as l'acheté ça, puis on a jamais.
1: Et le reste is history.
0: Et donc, c'est un petit peu, c'était quand même une envie aussi d'avoir déjà ces instruments, puis cette formule trio, et de pas avoir forcément deux personnes aux drums, et puis une autre au chant, par exemple?
1: Non, ça aurait été quand même spécial. Non, double drum, guitare, non. Mais non, c'est ça, en fait, je pense que Sarah... Ben, premièrement, elle est bonne dans tout.
2: Bon.
1: C'est ça, le problème. En fait, c'est pas un problème, c'est un problème. Elle joue très bien de la guitare aussi. Elle joue de la basse, elle joue du drum. Fait que rien n'est à son épreuve. Et puis, ça va très bien ensemble. Hein. On appelle ça la rhythm section, donc drum, basse. Alors voilà.
2: C'est comme complémentaire, c'est ça. Vraiment.
1: Fait que, puis Lisanne et Sarah, ils ont comme une extraordinaire... Je sais pas comment. Ils ont le même cerveau, on dirait, fait que ça lock ensemble. Fait que non, ça s'est fait vraiment naturellement. Et c'est ça, on a commencé à jouer ensemble. C'était un peu à la blague, je te dirais, au départ. Mais très rapidement, on a comme commencé à faire des petits spectacles par-ci, par-là, sur la scène locale. Puis on s'est rendu compte que la réponse du public était tellement intense. Les gens avaient vraiment besoin de ce genre de musique-là. Alors, c'est ça, finalement.
2: De fil en aiguille, ouais. On est au troisième album.
1: Voilà.
2: 6 ans, 7 ans plus tard.
1: Ouais.
2: Ouais.
0: Donc c'est ça. Puis deux cerveaux qui fonctionnent ensemble pour, je dirais, deux tiers du groupe. Mais toi aussi, j'imagine que tu trouves aussi ta place à t'articuler justement dans tout ça.
1: Oui, on se surnomme nous-mêmes le monstre à trois têtes.
2: Oui, qui partage un cerveau.
1: Voilà.
0: Un cerveau, les Shirley.
2: Voilà. Oui.
0: Et alors, c'est ça que j'ai vu dans cet album. J'ai été chercher un petit peu, je sais pas, peut-être des noms, des petites choses un petit peu plus précises aussi sur les titres. Donc, il y a certains des titres que je vois pour les paroles qui sont nommées comme les Shirley, puis d'autres qui sont nommées comme juste Raphaël. Et comment ça fonctionne, je dirais, la composition, peut-être plus au niveau de l'écriture pour vous?
1: Je dirais que dans les albums passés, j'étais plus à la composition des paroles que
2: à l'écriture des paroles.
1: À l'écriture, ouais. Excuse-moi, des paroles. Mais pour cet album-là, les filles ont vraiment plus participé dans l'écriture. Ça, je pense qu'ils étaient peut-être, je sais pas, plus gênées, moins à l'aise.
2: Je pense que c'est la première fois en fait que j'ai eu l'intérêt.
1: Ouais, aussi.
2: On dirait, j'étais comme ah ben ça me tente. On dirait de je sais pas, de m'impliquer là-dedans.
1: Ouais.
2: On dirait qu'avant j'étais comme ah peu importe là.
1: Ouais, on y c'est va, ça. T'sais.
2: Puis là on dirait qu'il y a eu une espèce d'envie généralisée de Lisandre et moi de s'impliquer là-dedans. Puis fait que le dernier album il est presque tout écrit un peu nous trois. Je pense qu'il reste quand même quelques tunes que c'est vraiment Raph.
1: Ouais.
2: Puis c'était vraiment le fun à faire, ça.
1: Oui.
2: Ouais.
1: Puis il y a beaucoup aussi de... On appelle ça gang vocals. Fait que c'est presque... On s'est rendu compte, en fait, après l'enregistrement, en réécoutant, que presque tous les refrains, c'était comme les trois qu'on chantait, on scandait, tu sais, quelque chose, les trois ensemble. Fait qu'il y a comme un désir, clairement, de se faire entendre, tu sais, c'est ça, d'avoir une voix au-dessus de la mêlée. Fait que c'est comme ça vient avec le désir de. Ben, cet album-là est très féministe, premièrement, très revendicateur, politique même. Donc, c'est ça, ça va de soi avec les mélodies et les paroles.
0: C'est vrai qu'en vous découvrant avec cet album, je dirais qu'on a exactement ce que vous décrivez, mais qui n'est pas forcément la même chose dans les albums précédents, où justement il va y avoir une écriture différente et peut-être une cohésion dans les refrains qui va être différente aussi. C'est ça que vous relevez?
1: Ben, en fait, c'est ça. Je pense que les autres albums étaient beaucoup moins, c'est ça, moins engagés, clairement. Je pense que le premier, il y avait comme un désir pour moi, vu que j'écrivais les paroles à ce moment-là. Mon projet d'avant, c'était beaucoup des sujets plus lourds, des peines d'amour, vraiment coming of age, story, ben c'est ça, on appartient aussi à la communauté LGBTQ, donc c'était beaucoup, c'est ça, axé sur le coming out, ces choses-là. Puis là, on dirait qu'avec les Shirley, j'avais comme un désir d'aller dans la légèreté, dans les paroles. Puis moi aussi, j'ai une petite maladie mentale qui des fois, j'aime ça, me mettre dans la peau de personnage. Puis avec les Shirley, je me suis permis ça aussi. Donc, j'allais plus dans cette espèce d'aspect-là plus ludique à ce moment-là.
2: Dans les premiers albums.
1: Dans les premiers albums. Mais là, vraiment, dans le contexte sociopolitique dans lequel qu'on vit en ce moment, on dirait qu'on avait tellement de frustration, de rage. On avait vraiment quelque chose là, à extérioriser avec cet album-là. Donc, c'est juste aller de soi que là, la légèreté était comme plus vraiment possible. Le silence non plus. Donc, on avait vraiment quelque chose à...
2: On avait envie de prendre position, on dirait. On dirait qu'en fait... On s'est rendu compte qu'on avait envie de prendre position parce qu'on s'est jamais dit au moment de l'écriture de l'album, OK, là, on va parler de ça, on va prendre position, genre politiquement, puis tout ça. C'est vraiment comme Rafa disait, une fois qu'on a écouté tous les démos, on était comme, OK, il y a clairement un fil conducteur sur cet album-là, tu sais. Parce qu'il faut savoir qu'on a écrit 25-30 démos, mais qu'il y a 12 chansons sur l'album, tu sais. Fait qu'on dirait que les chansons qui sont ressorties, c'est celles qui avaient comme tout le même fil conducteur, puis c'est ça. On est rendu là.
1: Ouais.
0: Puis c'est ça, dans la composition de cet album, c'est venu, je ne sais pas, peut-être plus, parce que bon, c'est vrai que quand on s'inspire de l'actualité, du monde qui nous entoure, il y a aussi des discussions qu'on peut avoir peut-être avant la pratique ou après la pratique. Finalement, vous voyez qu'il y avait peut-être une continuité, puis finalement, ça aurait peut-être été insensé de parler de choses qui se passent dans le monde, puis d'arriver en studio et, je dirais, de faire des chansons qui ne fitent pas forcément avec ça.
1: Ben en fait, c'est ça. Nous, en arrivant en studio, il faut savoir que tout est déjà composé, là. On n'arrive pas en studio en jamant, comme on dit, là, tu sais. Fait que nous, c'est ça, on est assez débiles. On fait vraiment nos démos, tout est là. Fait que c'est très réfléchi, notre démarche artistique, je dirais. Fait que c'est ça, il n'y a pas beaucoup de place à... pas à l'improvisation, là, mais tu sais, vraiment...
2: Ouais, c'est ça. Ben, une fois qu'on est en studio, tu sais, pour faire les tracks finales de l'album, nous, au préalable, ça fait des mois qu'on est dans notre propre studio puis qu'on écrit puis qu'on a passé chaque mot, chaque part de guitare, chaque cymbale, sont pensés, tu sais.
1: C'est ça. Fait que c'est très réfléchi. Fait que il n'y a pas beaucoup de place, c'est ça, à juste comme... C'était pas laissé au hasard, disons. Il y avait vraiment un purpose à l'album puis une ligne directrice, tu sais.
0: Donc, chaque personne va être un peu dans son coin, de son côté, peut-être à enregistrer certaines choses, certaines idées. Justement, ça m'intrigue comment vous fonctionnez avant de se retrouver.
2: On est tous ensemble, en fait. On écrit tous ensemble. Dans notre studio, on s'est rencontrés, c'était à l'hiver 2024.
1: Ouais.
2: On s'est pris... déjà, on s'est construit un studio proche de où on habite, puis... Fait que tous les matins, 9 à 5, lundi à vendredi, on rentrait au studio, on prenait le café, déjeunait, on jasait de nos vies, de ce qui se passait. Puis on se mettait à composer, à écrire. Fait que ça s'est vraiment passé, les trois ensemble, vraiment imbriqués l'une dans l'autre.
1: Ouais, ouais, c'est bien dit. Puis après ça, ben c'est ça, en arrivant en studio, il faut savoir qu'on est allé 2 semaines à Toronto.
2: Après ça.
1: Vraiment, après, c'est ça, une fois que les démos ont été choisis et tout. Fait qu'après ça... Quand est venu le temps d'aller enregistrer ça officiellement, on s'est donc exilé à Toronto pendant 2 semaines pour vraiment comme c'est ça, clencher ça en bonne et due forme. 12 jours, 12 chansons, donc pas de temps à perdre. Et pour cet album-là, on voulait vraiment avoir un effet plus live, je dirais, vraiment qui se rapproche plus de notre énergie sur scène. Donc, d'habitude, comment on enregistrait, c'était vraiment, comme tu disais, le plus fragmenté. Donc, vraiment, le drum, ouais, le drum, après ça, la bass, la guitare, différents layers. Mais là, pour ça, on a vraiment fait ce qu'on appelle les bed tracks, donc les tracks de base, les trois ensemble. Fait que c'était guitare, drum, bass, ensemble. Puis après ça, ben, ce qui était intéressant aussi, la manière qu'on a enregistré les guitares, c'était que c'était 6 amplis en même temps, en simultané. Puis après ça, tu pouvais choisir l'ampli que tu voulais, c'était-tu 2, puis c'était tous des différents micros. Alors, c'était vraiment une nouvelle manière pour nous d'enregistrer aussi, comme on n'avait jamais fait ça avant. Puis ça a vraiment donné le ton à l'album, puis c'est vraiment ça qui fait l'espèce de drive. Puis c'est ça, on a vraiment exactement eu le son qu'on avait imaginé. Mm-hmm. Fait que...
0: Ça a l'air vraiment génial de pouvoir enregistrer avec comme une énergie d'un seul coup, puis finalement de choisir un peu ses effets ou son son ou quelques petites choses plus tard. Parce que, en tout cas, j'imagine que des fois, si on répète la même chose, des fois, on peut s'éloigner un petit peu de cette spontanéité, peut-être de cette authenticité qu'on a à jouer la première fois. Donc, ouais, il y a aussi quelque chose de vraiment live, je trouve, à écouter votre album. Enfin, moi, je m'imagine déjà dans une salle de concert.
2: Ouais, parfait,
0: c'est bon. C'est déjà ça. Donc, cet album, il est donc déjà sorti. Quelques chansons, quand même 12. Il y a des dates qui sont prévues de tourner. Vous avez déjà quand même pu le tourner un petit peu, le partager pour ces chansons-là?
2: Oui. Ben, en fait, ça fait... Tu sais, il y a certaines chansons qui ont été écrites il y a comme 2 ans, 2 ans et demi. Fait qu'il y en a certaines qu'on joue depuis un an et demi. Puis ben sinon, il y a les dates officielles de lancement Québec au Pantoum le 13 novembre.
1: C'est sûr que là, si les gens sont en France, c'est un peu loin.
2: Ouais.
0: Je pense qu'ils vont aller au Pantoum à Québec le 13.
1: Il n'y a
0: pas le choix.
1: Parfait.
0: Il n'y a pas le choix.
1: C'est sûr que ça ne sera pas le 13. Par contre, c'est le 11.
2: Donc,
1: le 11 novembre, oui.
2: Ah,
1: je suis folle?
2: Je pense que oui.
1: Attends,
0: sinon,
1: arriver
0: le 10, comme ça.
1: Ouais, arriver le 10. Vous pouvez descendre. Donc, Paris-Montréal, il y a des vols directs. C'est vraiment pas si cher avec Air Canada. Je vous invite donc à booker ça, là, ASAP. Et c'est, pardonnez-moi, le 13 novembre. J'étais complètement dans les patates. Donc, 13 novembre, Pantoum à Québec et 19 novembre à Montréal, dans le cadre de M pour Montréal. Et même, vous aurez la chance de découvrir une autre artiste québécoise qui est incroyable, Lisa Leblanc. Fait que c'est un 2-pour-1. Alors, n'hésitez pas. On n'est pas Céline Dion, mais pas loin. Alors, venez nous voir. Puis sinon, ben, on va sûrement aller en France.
2: C'est sûr que oui. En 2027, c'est l'année là, qui va vraiment... Ouais. Là, on va tourner. Ce show-là, autant au Québec, Canada, en Ontario, on est allé déjà 6-7 fois en Europe.
1: Oui, c'est un excellent marché pour nous.
2: Ouais.
1: On adore l'Europe, donc stay tuned. Suivez-nous sur les réseaux. C'est là qu'on partage toujours les dates et les actualités, Shirley.
0: Donc, il y a des chances qu'on puisse vous croiser quelque part dans nos villes françaises.
1: Certainement.
0: En tout cas, sur les radios de la Féra, on sera bien contente de partager vos chansons et d'annoncer vos shows, bien sûr, s'il y a des dates qui ne sont pas trop loin des radios. Bah, merci beaucoup et puis au plaisir de partager votre musique et de vous voir sur scène. Merci à vous.
2: Merci.
1: Merci.

0: Vous êtes toujours à l'écoute du magazine Dig Dig Diggers des radios de la Fera. Dig, dig, dig. Avec ses 12 titres exigeants, Café Paradiso, le quatrième album de la figure queer américaine Mickey Blanco, passe du hip-hop arty au groove rock et aux sonorités électroniques. Découvrons-le avec Jordan de Radio Méga à Valence.
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0: C'était New York Dogs de Mickey Blanco dans le quatrième album Café Paradiso en lettres majuscules, soutenu par la Fera, sort sur le label anglais Transgressive. Originaire de Californie et pionnière du hip-hop queer, Mickey Blanco a beaucoup voyagé, notamment pour ses études artistiques, de Chicago à New York en passant par la Suisse, et défend avec conviction les droits LGBTQIA+. Pour parler de son quatrième et nouvel album donc, je suis avec Mickey, dont la voix a été traduite par Carole Menduni, que je remercie par ailleurs. Salut à toi Mickey, et merci de m'accorder cette interview. Hi Mickey, and thank you for agreeing to this interview.
1: Hi, so nice to be here with everyone.
0: Alors pour commencer, j'aimerais que l'on parle de ce morceau que l'on vient d'écouter. Il s'appelle New York Dogs. Est-ce que tu peux nous dire quelques mots à son propos et quelle est sa petite histoire à ce titre? To start this interview, I'd like to talk a bit about this song we just listened to. It's called New York Dogs. And I'd like you to tell us what's the story behind this song and what it is about.
1: This song for me is about the energy and the grittiness of what it is to.
2: Pour moi, cette chanson évoque l'énergie et la dureté de la vie à New York quand on est jeune. Je me suis installé à New York à l'âge de 21 ans, à une époque où la scène underground y était vraiment très forte. Cette ville est vraiment l'endroit où j'ai appris une certaine forme de dureté. Cela vous prépare, en quelque sorte, aux réalités brutales du monde. Je considère cette chanson comme mon hommage au côté rude, brut et très rude de New York. Je pense qu'il y a aussi une forme de poésie dans cette rudesse. Il y a une certaine poésie dans la façon dont une mégalopole cosmopolite comme New York peut façonner une personne. Je vois cette chanson comme une sorte de montagne russe rock'n'roll à travers New York.
1: There's also kind of a poetry in the roughness. There's kind of a poetry and kind of how, you know, a cosmopolitan, you know, megalopolis like New York can shape a person. So, yeah, I view the song as this kind of like rock and roll roller coaster ride through New York City.
0: Okay. J'aimerais maintenant que tu nous parles des pérégrinations à travers l'Amérique et l'Europe qui t'ont inspiré cet album. On sait que c'est un recueil d'histoires, de terrasses de café. Alors j'imagine que chaque morceau t'est venu dans un endroit différent et que c'est un petit poème à part entière. I'd like you to tell us more about your travelings around America and Europe and how did that album came to you. I mean, we know it's a collection of Terrace Cafe Stories, I would say in French and badly introduced in English. So I guess maybe each song came in at a different place and made a little poem, right?
1: Well, yeah, I feel like, so I view the album as different songs.
2: Eh bien oui, c'est ce que je ressens. Je vois cet album comme un ensemble de chansons très différentes les unes des autres, mais provenant d'un même jukebox. Il y a de nombreuses histoires, j'aborde différents genres, mais tout semble très naturel, comme diffusé depuis une même platine vinyle, un même jukebox. C'est cette sensation d'être dans un endroit familier, d'entendre des sons familiers, mais d'une nouvelle manière. Très souvent, beaucoup de critiques écoutent un album et se posent la question suivante. Est-ce que ce disque est cohérent sur le plan sonore? J'ai toutefois l'impression que c'est une façon très dépassée et très démodée de juger un album. Je pense aussi que c'est une façon très facile de critiquer un album. L'idée que chaque chanson donne l'impression de provenir du même univers, franchement, c'est un peu idiot à mon avis. Tu sais, certains critiques ont remis en question la cohésion de l'album. C'est quand même très particulier d'aborder un disque de la sorte.
1: Like it comes from the same universe. I mean, come on, Bob, that's a little idiotic, in my opinion. But, you know, so there were some critics that challenged whether the album was very cohesive, but I think that that is a very singular way to view a record.
0: Oh yeah, that's very precise, c'est vraiment très précis. On arrive au milieu de cette interview et il est temps d'écouter un nouveau morceau, c'est Butt Sex, un morceau au titre plutôt clair pour les anglophones. Et dans ce titre, tu déclames du texte un peu à la manière d'un prof de gym tonique. J'aimerais que tu nous dises quel est le message derrière ce titre. We are halfway through the interview and we are going to listen to the song Butt Sex, but before listening to it... Yeah, you chose that too. So. Can you tell us some words about this song in this track? You're reciting the lyrics a bit like a gym tonic instructor. Can you tell us what the message behind this track is?
1: So, Butt Sex is a party song. It's a party song,
2: En gros, ça a décrit une soirée, tu vois, quand un type ne vient te parler que quand il veut que tu lui paies un verre ou que tu lui donnes de la drogue. Tu vois, c'est vraiment agaçant. Ensuite, ça dégénère en une sorte de magnifique chaos où le protagoniste de la chanson, qui pourrait aussi bien être moi que n'importe qui d'autre, se transforme en savant fou pris de démence. Il se met à hurler sur la foule et à insulter des gens. Cette chanson est comme une course à haute énergie, tu vois, comme si tu étais sur un circuit automobile. C'est censé être une chanson amusante qui se joue sur scène, que les gens apprécient en live. Elle passe vraiment bien en festival ou en club. Elle est donc conçue pour avoir cet effet live sur le public.
1: I think I describe that song as like, you know, a high energy run, you know, through almost like you're on a racetrack. But it's meant to be a fun song, and it's meant to be a song that is played live and people enjoy it live, and it's really good at a festival or in a club setting. So it's meant to have this live effect on people.
0: And it works. Et ça marche. On écoute tout de suite le morceau Butt Sex, donc extrait de ton nouvel album Café Paradiso, qui sort sur le label Transgressive.
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0: C'était Butt Sex, extrait de l'album Café Paradiso, le nouvel album de Mickey Blanco, soutenu par la Fera et qui sort sur le label Transgressive. Je suis toujours en sa compagnie pour parler de ce disque. J'aimerais maintenant que l'on parle de l'aspect interdisciplinaire de tes projets et comment cet album s'inscrit dans cette mouvance. All your projects melt different artistic disciplines, and I'd like to know how this specific album fits in this movement. What did you put in it in addition to music?
1: I think it was really important for me to construct, I think, these interior narratives. I mean, I guess what I'm trying to say is that
2: c'était vraiment important pour moi de construire les récits intérieurs de ce disque. Je pense que pour faire la meilleure musique pop, il faut raconter des histoires empreintes de moments très intimes et d'émotions intenses, en intégrant le tout dans une structure agréable qui fait plaisir à l'oreille. Je pense que c'est l'une des beautés de la musique pop et populaire. Pendant une grande partie de ma carrière, je n'ai absolument pas fait de musique qui ressemblait de près ou de loin à de la pop. J'ai fait beaucoup de hip-hop, notamment expérimental. J'adore quand je peux collaborer avec des producteurs de musique électronique. J'ai toujours joué avec différents styles et genres, parce que c'est cohérent avec ce que je suis. J'ai grandi dans plusieurs milieux musicaux à l'adolescence et au début de ma vie d'adulte. Mais je pense qu'en vieillissant, pouvoir aborder la pop de manière respectueuse a été un parcours vraiment amusant et passionnant pour moi. Prendre ces récits vraiment transgressifs et les intégrer dans ces structures musicales un peu plus pop fut vraiment passionnant. Faire danser ou susciter une émotion chez quelqu'un s'inscrit dans une démarche d'honnêteté et de sincérité. Ici, on n'est pas comme dans certains morceaux stéréotypés qu'on entend sur les grandes stations de radio. Ce que j'essaie de faire, c'est que l'on sente que mon écriture est sincère. J'espère que c'est ce qui se passe auprès du public et des fans.
1: That are a bit more pop. It's really exciting because, you know, to make someone dance or to elicit, you know, an emotion from someone, it feels like a more honest kind of pop and not, you know, some of the more formulaic stuff that we hear on the big radio stations, but really honest songwriting. So that's what I try to do, and I hope that's what's communicated to people and the fans.
0: Et j'imagine que, de fait, l'esthétique occupe une place importante pour toi dans tes projets. Comment est-ce que tu fonctionnes? Est-ce que tu fais beaucoup de choses seul ou est-ce qu'au contraire, tu as beaucoup besoin d'être accompagné? I imagine that, in fact, aesthetics play an important role for you in your projects. How do you go about things? Do you do a lot of things on your own or, on the contrary, do you really need support?
1: I mean, aesthetically, I'm definitely someone who... I come from an art school background. I mean, I am an artist. I enjoy, you know, developing a studio practice as well.
2: D'un point de vue esthétique, j'ai une formation en école d'art. Ce que je veux dire, c'est que je suis un artiste. J'aime aussi développer des pratiques en atelier, mais cela nécessite une équipe de plusieurs personnes. Je pense que ce que j'ai appris au fil des années, c'est de lâcher prise sur certaines tâches, de déléguer et de faire confiance à la créativité des autres. C'est pourquoi je travaille avec des amis, des graphistes, des gens qui m'aident pour la conception de l'album, la pochette du disque. Mon très bon ami Alvaro a réalisé deux clips. Il y a aussi mon ami de longue date, l'incroyable réalisateur Matt Lambert. Même en ce moment, alors que je prépare la tournée, je travaille avec une batteuse et directrice musicale, Marie Dunietz. En fait, toutes ces personnes m'aident à donner vie à mes visions. La collaboration est donc très importante pour moi. Vous savez, il faut vraiment être entouré pour donner vie à ses idées. Je fais ça depuis assez longtemps pour pouvoir vraiment faire confiance aux gens que j'embarque dans mes projets. C'est un équilibre délicat à trouver. Il faut rester fidèle à soi-même, tout en prenant conscience que pour tirer le meilleur parti de ce que l'on veut, il faut généralement une communauté.
1: I think I've been doing this long enough to really be able to trust in the people that I bring on board with me. But also, I think it's this delicate balance of being true to yourself and also, you know, realizing that to get the best out of what you want, it usually takes a community of people. Mm.
0: Enfin, pour finir, j'aimerais parler de tes influences parce que tu en cites beaucoup et aussi parce que l'on en entend beaucoup dans ta musique. Tu y explores de nombreux styles musicaux. J'aimerais savoir qu'est-ce qui est inspirant pour toi actuellement. Par exemple, at least to finish this interview, I'd like to talk about your influences because you're citing a lot of them and also because we can hear many in your music. You're exploring many genres. What is inspiring for you at the moment?
1: What is inspiring for me at the moment? I think two things are inspiring me. I think that right now, my nephew, who is 20 years old, he was playing me some music that he and his friends have made, and it's really interesting to me because, like, they're making this music that completely collapses any traditional kind of song structure. They're just like, it's like they're just rapping
2: Je
1: about
2: crois que deux choses m'inspirent actuellement. Mon neveu, qui a 20 ans, m'a fait écouter de la musique que lui et ses amis ont composée. Et je trouve ça vraiment intéressant parce qu'il chamboule complètement toute structure musicale traditionnelle. C'est comme s'il ne faisait que rapper, rapper, rapper, rapper encore. Pas de refrain, non, pas de refrain, rien du tout. On dirait presque une boucle, c'est vraiment cool. J'aime bien apprendre des choses provenant d'un public un peu plus jeune, notamment sur la façon de remettre en question la structure traditionnelle des chansons. Et puis j'ai vu que j'étais vraiment intéressé par la musique ambiante. Et je me suis dit, si je devais faire de la musique ambiante, à quoi cela ressemblerait? Je pense que quand je parle d'ambiance, évidemment, quelques morceaux auraient des paroles, d'autres n'en auraient pas, ou peut-être qu'ils n'auraient qu'un refrain accrocheur, ou peut-être juste un refrain. Je pense donc que mon prochain album sera probablement beaucoup plus long, car il y a certaines choses que je souhaite explorer, notamment ça. Ouais, cet aspect ambiant, parce que je veux vraiment avoir une maîtrise encore plus grande que celle que j'ai actuellement dans ma composition. Évidemment, je ne peux pas sortir un album totalement instrumental, mais tu sais, j'imagine bien un jour en faire un de 18 titres, avec 13 comprenant des paroles et que le reste n'en ait pas. C'est comme ça à chaque album, j'essaie toujours de faire quelque chose que je n'ai jamais abordé auparavant. Et oui, je suis le genre de personne qui, une fois qu'il l'a fait, n'a généralement pas envie de le refaire. Sur Café Paradiso, il y a deux chansons que j'adore. L'une s'appelle Cut Me Open et l'autre Spread For Me. Avant elle, je n'avais jamais composé de musique qui sonnait comme du rock'n'roll classique, du Heartland, presque inspiré de Bruce Springsteen. Et j'étais vraiment content de l'avoir fait, mais maintenant, je ne veux plus jamais le refaire. Je me suis dit, ok, je suis tellement content de cela maintenant, je ne veux plus jamais le refaire, mais on va en profiter.
0: I can understand that. Yeah.
1: I mean, there are two songs on Cafe Paradiso. One is called Cut Me Open, and one is called Spread For Me. And I love these songs, but I've never made any music that sounded like this kind of like classic heartland, almost like Bruce Springsteen inspired rock and roll. And I was really glad that I did it, but now that I've done it, I never want to do it again.
0: Okay.
1: There was a yeah, pretty much. I'm like that. Now that I've done it, I'm like, okay, I'm so happy I did this. Now I never want to do it again.
0: We're going to enjoy it. Alors, on va en profiter. On arrive à la fin de l'interview. It's the end of the interview. Merci beaucoup, Mickey Blanco. Je rappelle que La Fera soutient Café Paradiso, ton nouvel album qui sort sur le label Transgressive. Merci beaucoup.
1: Thank you so much.
3: Salut les Diggers, c'est Lucie de Westrack Radio au Havre. Aujourd'hui, je vous propose de découvrir le West Park Festival qui sera de retour au Fort de Tourneville pour sa 23e édition du 16 au 17 octobre 2026. Pour nous en parler, on va accueillir Marius dans le studio et Agnès. Marius, il est programmateur et Agnès, elle s'occupe du West City Park, l'édition du mercredi, donc le 14 octobre, c'est pour les plus jeunes. Et oui, il y a 3 jours de festival, le mercredi pour les enfants et les grands-enfants, et le vendredi et le samedi pour les festivaliers et festivalières.
4: Hello.
5: Bonjour.
3: On va parler du West Park, donc de retour le 16 et 17 octobre au Fort de Tourneville, avec une édition qui présente une particularité importante. Le festival est cette année concentré sur 2 jours, avec bien sûr la journée du mercredi consacrée à la jeunesse, et c'est Agnès qui nous en parlera en fin d'interview. Alors cette année, c'est une année de transformation. Déjà avant de plonger dans cette super programmation qu'on va retrouver sur ces 2 jours, le vendredi et le samedi, pourquoi est-ce que vous avez fait ce choix d'une édition programmation réduite à 2 journées cette année.
4: Alors le choix de passer à 2 jours, il a été mis en place dès l'année dernière. En fait, c'est la 2e édition déjà où on passe sur 2 jours. Donc l'idée aussi de retirer le dimanche, c'est simplement et purement par contrainte économique. Quand on suit un peu l'évolution du monde des festivals aujourd'hui, et surtout des festivals de taille comme celui du West Park, ça devient de plus en plus difficile parce qu'il y a une explosion des coûts à plein de niveaux différents, que ce soit artistique, technique, etc. Et donc forcément, nous, pour pas avoir à proposer des tarifs qui soient exorbitants aux spectateurs et spectatrices, il a fallu faire ce choix difficile de concentrer le festival sur 2 jours afin de justement essayer de concentrer tous les coûts et d'éviter une explosion de l'enveloppe budgétaire.
3: Donc cette année encore 2 jours, mais le festival évolue aussi parce que la manière dont ça va être présenté sur le site au Fort sera un peu différente cette année.
4: Exactement, donc sur les années précédentes et notamment l'année dernière, on était sur une jauge de 6000 personnes. Cette année, on passe sur une jauge à 4000. Voilà, encore une fois, ça s'explique aussi par des contraintes économiques, mais il y a aussi cette volonté de faire de West Park, enfin du moins de retrouver une sorte d'âme un peu plus humaine, voilà, une taille plus conviviale aussi sur cet événement-là. Et ces différents facteurs, voilà, expliquent pourquoi on a décidé de réduire la jauge de cette prochaine édition, mais ça n'empêche pas que ce sera une belle édition avec plein de belles choses à découvrir et notamment plein de nouveautés.
3: Alors concrètement, qu'est-ce que ça change au niveau du site réellement de ce qu'on a pu connaître les années précédentes ?
4: Alors tout simplement, c'est la partie, l'accès au SEM. En fait, sur les dernières éditions, on y avait accès parce qu'on avait accès au tube pour découvrir les groupes locaux. Le tube est cette année remplacé par le club du Tetris. Et il y a aussi du coup la disparition de la scène du Fort, qui était la scène à côté de du grand chapiteau. Cette scène-là, elle est remplacée par une sorte de grande foire qui va être où on va accueillir la famille Walili, qui aura justement plein d'attractions à proposer aux spectateurs et spectatrices pour essayer de retrouver peut-être aussi un peu l'ADN qui avait fait le plus du festival par le passé, notamment avec les moutons électriques. Voilà, donc il y a cette volonté de revenir un petit peu en arrière et de reproposer ce qui avait fait la force du West Park avec cette édition à venir.
3: C'est vrai que c'est quelque chose qui avait beaucoup marqué les festivaliers, c'est cette possibilité, en plus des scènes, de danser et de découvrir des artistes, de profiter, de faire la fête d'une autre manière, de s'amuser. Vous aviez vraiment envie de focus cette édition sur cette partie très ludique ?
4: Oui, et puis aussi, moi j'ai souvenir de lorsque j'étais spectateur au tout début du West Park, ce qui était super intéressant, c'était justement de croiser les esthétiques. Et j'ai l'impression que c'est un peu ce qui va se passer avec cette prochaine édition. On y retrouvera de la musique, mais pas que. Il y aura encore une fois cette partie un peu attraction ludique et qui permettra de vivre le festival de plein de manières différentes.
3: Alors sur la programmation, toi, est-ce que ça a changé quelque chose, ce changement du site ? Toi, en tant que programmateur, tu as dû t'adapter particulièrement ?
4: Bah évidemment, hein, dans le sens où j'ai une scène en moins, donc forcément ça fait quand même beaucoup de choix artistiques qui sont, enfin voilà, le choix artistique est tout simplement réduit, et il a fallu faire des choix encore plus difficiles, c'est-à-dire de se dire bon bah il faut que je prenne cet artiste là au lieu de celui-ci. Forcément, qui dit aussi jauge réduite dit enveloppe artistique réduite, voilà, ça va forcément de pair. Donc il a fallu réfléchir du mieux possible pour continuer à proposer un événement qui soit le plus intéressant possible, mais qui continue d'être ouvert et de parler à un maximum de public. Et je pense que le défi a été plutôt bien relevé avec plein d'esthétiques différentes qui sont représentées lors de ces 2 jours de festival et qui, j'espère, réuniront le plus grand nombre.
3: Et oui, pour ces esthétiques différentes, on peut imaginer qu'on retrouvera Baby Shambles, mais aussi Jean Cardini. Il y aura aussi des DJ sets, la présence de Medine, Acid Arab. Comment vous l'avez construit, cette programmation ? Il y a des rendez-vous, là ça y est, les timings sont sortis, donc il y a des rendez-vous à chaque instant, on ne peut pas s'ennuyer.
4: Bah, le festival à chaque fois, hein, et surtout une soirée de festival, j'essaye de toujours la réfléchir comme une montée en puissance. Et forcément, il faut essayer aussi de réussir à faire coïncider les différentes esthétiques. C'est difficile de passer d'un concert électro à juste après un concert de folk, par exemple, même si en soi, c'est pas impossible. Mmh. Mais je veux dire que ce serait peut-être un peu violent de la part du public, enfin pour le public. Et donc voilà, c'est réfléchi comme une montée en puissance, réussir à faire coïncider les têtes d'affiche avec les découvertes et finir sur en dansant. Et c'est pour ça qu'on termine toujours avec les concerts électroniques, notamment Jen Cardini, Acid Arab, Too Many DJs ou encore Daniel Avery. Voilà, le but, ça va être de s'amuser, de danser et puis de passer un très bon week-end.
3: Alors, le vendredi 16 octobre, par quoi est-ce qu'on commence ?
4: Alors, dans les têtes d'affiche, on va commencer par Kerry James, on ne le présente plus vraiment. C'est un papa du rap français, rappeur engagé, qui viendra pour la première fois au West Park. On enchaînera avec la deuxième tête d'affiche qui sont les Baby Shambles, qui viennent de se reformer. Donc, pour ceux qui ne le savent pas, c'est le deuxième groupe de Peter Doherty, qui met entre parenthèses les Libertines pour se consacrer à nouveau au Baby Shambles. Et donc on est très très très content de pouvoir les accueillir pour la première fois aussi sur le West Park. Et il y aura également plein de découvertes et de groupes, on va dire midliner, à aller voir du côté du Tetris. Je pense notamment à Flora Fishback, anciennement connue sous Fishback, qui sera de retour avec un nouvel album. Je pense aussi à Jen Cardini, qui fera la clôture du Tetris. Je pense au groupe anglais Temples, qui est devenu une référence de la scène rock psyché pop anglaise. Enfin voilà, il y a vraiment plein de trucs à découvrir, notamment aussi du côté du club avec les artistes locaux comme Dick Voodoo, Okadi and the Keys, mais aussi du côté de Pieds Nus, qui est la petite nouveauté cette année, qui sera un club en all night long de 20h30 à 2h30 pour ceux qui veulent aller clubber, et que la programmation sera dans les mains de 329 le vendredi soir.
3: Et tu donnes bien l'exemple sur la partie locale en nous citant Caddy and the Keys et Dick Voodoo, deux univers très différents là pour le coup.
4: C'est ça, on enchaîne soul et de l'autre côté electropunk. Donc encore une fois, le but c'est de varier les styles afin qu'on puisse se sentir concerné par au moins un groupe dans la soirée, mais aussi pour qu'on puisse naviguer et découvrir aussi plein d'autres choses, potentiellement des choses qu'on n'a pas l'habitude d'écouter. C'est aussi ça, à mon sens, le but d'un festival, c'est de venir, peut-être pour un artiste, et d'en découvrir 8 ou 9 autres. On les aimera peut-être pas tous de la même manière, mais au moins on rentrera chez soi le soir venu en ayant fait plein de belles découvertes.
3: Et en ayant passé une bonne soirée. Et tu le disais, une partie club qui est une nouveauté, c'est l'intervention de Pieds Nus, donc qui est une association qui se trouve au Fort de Tourneville, littéralement aux portes du festival. Pourquoi vous avez eu envie de travailler avec eux et de proposer cette version un peu plus club ?
4: En fait, le truc, c'est qu'on a pu le voir sur d'autres festivals qui existent déjà, et puis aussi parce qu'il y a beaucoup de collectifs au Havre qui sont consacré à la musique électronique, et c'était aussi l'occasion de leur donner les clés et de faire part belle aussi à cette scène locale. Et donc l'idée a été de mettre les pieds dans Pieds Nus et de donner les clés du camion à un collectif d'électro à vrai par soir. Donc le premier soir, ce sera 329, et le deuxième soir, ce sera le collectif Magma. Et voilà, et le but, c'est que eux puissent proposer une programmation qui soit à l'image de leur univers chaque soir venu, et qu'on puisse aller y danser de 20h30 à 2h30.
3: Et le samedi aussi, on va danser et faire de la découverte. Est-ce qu'il y a des artistes que tu avais particulièrement envie d'accueillir au West Park ? Alors, j'imagine que toi, en tant que programmateur, c'est une satisfaction de pouvoir accueillir tous ces artistes, mais est-ce qu'il y en avait un particulièrement ? Ça te faisait vibrer de te dire qu'ils pouvaient venir au Havre ?
4: Bon, il y en a plusieurs, évidemment. Je suis très content de pouvoir accueillir des artistes comme les Baby Shambles, comme Kerry James, comme Medine. Forcément, c'est des artistes qui sont connus et reconnus, et que avoir ce type de groupe là au Havre, c'est quand même quelque chose de plutôt, j'ai envie de dire cool, mais forcément qui fait plaisir. Après, il y a aussi plein de belles choses à aller découvrir, encore une fois, du côté du Tetris. Je pense à Jen Cardini, qui fait partie des références de la scène électronique française, qu'on accueillera pour la première fois. Je pense aussi à Too Many DJs, qui fera son retour au West Park après son dernier passage, si je dis pas de bêtises, en 2012. Donc ça fait déjà 14 ans qu'ils sont pas venus. La date de Medine, on y revient, mais je crois que ça fait 10 ans qu'il a pas joué au West Park. Enfin voilà, il y a plein de petits clins d'œil un petit peu à droite à gauche. Et puis surtout, ça va être aussi l'occasion de tester un nouveau site, le nouveau site du West Park, et voilà, de lancer, on va dire, une sorte de nouvelle aventure qui, j'espère, encore une fois, fera plaisir à un maximum de personnes.
3: Ah oui, c'est ça l'esprit du West Park, faire plaisir. D'ailleurs, les Baby Shambles, je pense que c'est un nom qui est très attendu. Qu'est-ce que leur venue peut représenter pour le festival ?
4: Alors, nous, on a essayé d'accueillir les années passées, Pete Doherty, à chaque fois, on n'a pas réussi à aller jusqu'au bout. Donc là, le réussir à l'accueillir avec son groupe culte que sont les Baby Shambles, au West Park, je trouve que c'est quand même quelque chose de plutôt chouette. Ça reste une référence du rock britannique. Il y a aussi cette passerelle entre le Havre et le Royaume-Uni. Et puis, c'est quand même quelqu'un qui le personnifie plutôt bien. On va dire une sorte d'anglais, mais qui est maintenant bien ancré en Normandie. Et voilà, donc forcément, on a cette espèce de double clin d'œil plutôt chouette le vendredi soir à découvrir sur scène.
3: Et côté rap, Kerry James et Medine, ils apportent une dimension très forte autour du texte et donc du rap. C'est une esthétique que vous essayez de toucher de plus en plus au West Park.
4: Alors, encore une fois, le côté d'aller chercher des rappeurs engagés, il y a aussi cette volonté de toucher un public peut-être un peu plus engagé aussi, peut-être un peu plus regardant au niveau des paroles, au niveau de ce que représentent ces artistes-là. Et aussi, en toute transparence, hein, je pense que par rapport au monde dans lequel on vit aujourd'hui et par rapport aux échéances qui nous attendent, surtout en 2027, c'est important de donner une plateforme à des artistes qui portent des messages anti-racisme et plein d'autres choses, et que si on peut les accueillir et leur offrir cette plateforme-là dans le cadre du West Park, ça me semble important de le faire.
3: Vous pouvez retrouver toute la programmation et les timings aussi pour vous faire votre petit agenda. Et enfin, on se concentre sur le West City Park, l'édition, comme toujours, le mercredi pour les enfants. Agnès, cette édition, elle est sous le signe de quoi ? Toujours la fête, comme toujours ?
5: Ah oui, toujours. C'est vraiment ce qui caractérise toujours le West City. L'idée, en fait, c'est quand même toujours la même. C'est que un festival tel que West Park, dans tout son esprit, la fête, la rencontre, le partage, et ben la même chose, mais pour les enfants.
3: Alors, quel rendez-vous on peut retrouver ?
5: Alors, on peut retrouver des choses, effectivement, qu'on a l'habitude de voir. Je signale quand même que ce sont les 10 ans du West City cette année. Donc, on a envie de faire les choses peut-être encore plus festives. Mais les rendez-vous qu'on a l'habitude de retrouver, c'est un grand chapiteau avec plein d'ateliers, des endroits pour se maquiller, colorier, les tatouages. Et puis, un atelier surprise, puisque donc, ce sont les 10 ans. Donc, les enfants seront mis à contribution pour fabriquer un gâteau d'anniversaire pas tout à fait comme les autres. Les rendez-vous qu'on retrouve aussi, eh ben, c'est des concerts, boom, balles dans la grande salle. Il y en aura deux cette fois-ci. Un sous le signe des monstres et un autre plutôt cosmique.
3: Cosmique, alors je crois que vous aviez déjà construit une fusée il y a 1 ou 2 ans. Qu'est-ce que vous allez faire là sur ce thème-là ?
5: Et ben donc c'est un bal cosmique, il s'appelle, et comme toujours, les enfants sont invités à embarquer pour un voyage intersidéral qui va les emmener sur la différentes planètes des musiques électro et de la fête. Et il y a même des surprises avant de rentrer, puisque bon bah quand même pour un tel voyage, il faut s'équiper de costumes et peut-être même de maquillage pour être tout à fait prêt.
4: Du coup, il y en a plusieurs qui sont en vente actuellement. On retrouvera notamment le pass de jour qui est à 70€, qu'on peut aussi acheter avec son pass culture, le pass un jour qui est à 42€ en plein tarif, à 38€ en réduit, mais qui existe également en formule groupe 6 personnes. Ça veut dire que si vous êtes 6 personnes, vous achetez votre pass, au lieu de vous coûter 42€, vous coûtera 37€ par personne. Et si on regarde pour West City Park, c'est 9€ pour les adultes et pour les enfants.
3: Et voilà, on rappelle que c'est le vendredi 16 et le samedi 17 octobre. Merci à vous deux et puis on vous souhaite un très bon festival.
4: Merci, bye.
5: À bientôt, merci beaucoup.
3: Je vous souhaite une très bonne journée sur les radios Fera et à très bientôt. 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
6: 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Merci à Jordan de Radio Méga à Valence et à Marine de CISM à Montréal qui vous ont présenté cette semaine les deux albums soutenus par les radios de la Fera. Café Paradiso de Mickey Blanco, paru le 4 septembre chez Transgressive Records, et Hail Mary des Shirley, sorti en autoproduction le 25 septembre. 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

895FM et RadioDio.org, on vient d'écouter à l'instant Léo SVR, Clouded, Cinza et Madame Kim Gordon.

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Vous venez d'écouter la chanson « Respire de chat » tirée de l'album « L'endroit des rêves ». Voici une sélection essentiellement féminine de disques reçus à Radio Dio. Tout de suite, on va écouter la chanteuse de Los Angeles, Impressoff.

Fluorescence et kaléidoscope avec Elsa Kopf et La vie sauvage sur Radio Dio 89.5. À la suite, écoutons le producteur français Sayem.

vient d'écouter le groupe français Minuit. Pour l'anecdote, la chanteuse et le guitariste sont les enfants de Rita Mitsuko. Enchaînons avec Dusk Totem, puis Maya Vidal.

On vient d'écouter deux sorties du label AB Records, situé dans le 4-2, avec Bravo Tunki, enchaîné avec Ochiwa.

du hip-hop sans cliché sur le 895, on a écouté Toucan, T-U-K-A-N. Ça a été suivi par Clouds in the Headlock, sorti chez le label Chinese Man Records, puis par Senbei, en featuring Swift Gas.

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Embarquons sur le ferry des Bavarois de Aloha Input, sorti sur le label berlinois More Music, qui a sorti notamment No Twist, Mum ou Tarwater.

C'était les notes fantomatiques de Breton tirées de leur album Other People's Problems, sorti sur Fat Cat. Restons dans l'obscur avec Just Wanna Hide de Frustration.

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1: Bonjour à toutes et à tous, c'est Morgane. On est toujours en direct et cette fois en public depuis le 360 à Rennes pour les 35 ans de la Ferra et fait rare encore. Je vais le préciser pour nos auditeuristes, nous sommes 5 femmes sur scène et nous n'allons pas parler de féminisme. Non, nous allons parler droit d'informer et droit d'être informé, de liberté de la presse et d'attaque contre les journalistes. Nous allons parler médias et liberté. Deux mots qui semblent aller de pair en démocratie et qui pourtant en France ne vont plus si bien ensemble depuis peut-être une petite dizaine d'années, me semble-t-il, depuis la toute première mesure prise par Emmanuel Macron à son arrivée à l'Élysée, qui fut de virer les journalistes du palais, de les écarter géographiquement. En effet, il faut le rappeler, en mai 2017, la salle de presse du palais de l'Élysée a fermé sur ordre présidentiel. Les journalistes ont été priés d'aller voir ailleurs. Et depuis, les journalistes sont de plus en plus régulièrement dénigrés. Les entraves et les pressions à leur encontre se multiplient. Les attaques pour diffamation et les procédures bâillons augmentent. Alors, de la part des politiques, certes, mais aussi des lobbies et des groupuscules d'extrême droite. On peut aussi envisager que ces attaques décomplexées à l'endroit des journalistes ont commencé après que Nicolas Sarkozy, alors président de la République, se soit mis en colère en 2010 contre deux journalistes pris en otage en Afghanistan, les accusant, je cite, d'une imprudence vraiment coupable. Or, les risques pris par les journalistes le sont au nom de la liberté et de la presse, qui suppose d'aller voir, d'aller chercher l'info où elle se trouve, d'aller sur le terrain. On le verra avec nos trois invités tout à l'heure. Attaquer les journalistes et les médias, c'est attaquer la démocratie et branler deux de ses fondements, à savoir, je le répète, le droit d'informer et le droit d'être informé. Des notions et des concepts qui sont si chers aux radios associatives, aux radios de la Ferra. Alors, au classement mondial de la liberté de la presse 2026, qui a été mis en place par Reporters sans frontières pour indiquer les degrés de liberté dont jouissent les journalistes et les médias, la France est au 25e rang avec des outils pour lutter contre les conflits d'intérêts et pour protéger la confidentialité des sources insuffisants, inadaptés et dépassés. Un audiovisuel public fragilisé et des violences policières à l'encontre des journalistes toujours présentes. D'après le rapport 2025 de l'ONG CAS, qui est en fait une coalition d'ONG contre les procédures bâillons, la France est encore dans le peloton de tête des pays européens les plus touchés par des procédures abusives envers les journalistes. On va discuter de tout cela pendant 2 heures avec nos trois invités qui connaissent particulièrement bien le sujet. Et je vais me permettre de prendre le temps de bien les présenter parce que je pense que c'est important. Nassira El-Mouadem, bonjour.
2: Bonjour.
1: Merci d'être venue jusqu'à Rennes, d'avoir répondu présente à l'invitation de la Ferra.
2: Merci de l'invitation.
1: Vous êtes journaliste, vous avez travaillé pour iTélé, Canal+, pour l'œil du 20h du JT de France 2, pour France Inter également. Vous avez été directrice et rédactrice en chef du Bondy Blog. Vous travaillez aujourd'hui pour le site Arrêt sur Image. L'ambassade d'Israël, lorsque vous étiez à l'antenne d'iTélé pour les tranches info, s'est plainte de vous auprès de votre direction car vous donniez systématiquement le bilan des victimes palestiniennes de la guerre de l'été 2014 à Gaza. C'est dire si vous connaissez les pressions subies par les journalistes. Vous êtes depuis plusieurs années victime de cyberharcèlement et d'attaques racistes, notamment de la part du repris de justice, membre du RN Julien Audou. Et puis cette année, après la publication de votre livre Enquête qui, pour notre public, se trouve sur la table basse, Main basse sur la ville, Enquête au Blanc-Ménil, dans lequel vous dénoncez les agissements de l'ancien sénateur maire LR Thierry Meignan, notamment parce qu'il a octroyé une subvention de 20 000 euros à une association de Sarah Knafo, femme politique d'extrême droite. Eh bien, ce monsieur vous a insulté et menacé de mort. Cet élu vous a insulté et menacé de mort. Avec votre éditeur, la Maison Stock, vous avez porté plainte contre lui, Thierry Meignan, pour menace de mort et injure. L'enquête est en cours. On l'évoquera peut-être au cours de ces deux heures. Et je précise toujours pour le public que Nassira dédicacera son livre à la fin de cette émission, à l'entrée de l'auditorium. Morgane Large, bonjour. Vous êtes un peu la locale de l'étape, si je puis me permettre, puisque vous travaillez à Radio Crèze-Brèze, RKB, qui est une radio en langue bretonne et française qui est située à Rostrenin et Guingamp. Vous travaillez également pour France Inter et vous collaborez aux médias d'enquête que vous avez cofondés, Splan, un média breton né en réaction aux procédures Bayon dont était victime la journaliste Inès Léraud, qui enquêtait notamment sur les algues vertes en Bretagne. Splan a aussi été créé pour pallier la perte d'indépendance des médias en général, mais notamment bretons. Vous êtes issu, Morgane, d'une famille de paysans producteurs de lait. Vous êtes titulaire d'un brevet professionnel agricole et d'un permis de chasse que vous avez obtenu au cours de votre carrière de journaliste. Vous êtes donc spécialiste des questions agricoles et environnementales. Depuis plusieurs années, vous dénoncez l'agriculture industrielle, les élevages intensifs et l'ensemble en fait du lobby productiviste breton. Et cette critique du modèle agricole breton vous vaut pression, sabotage, menaces et intimidation, puisqu'à deux reprises, on a déboulonné les roues de votre voiture, que votre chienne a aussi été intoxiquée et que la porte de RKB, votre radio, a été fracturée. C'est ça, non, vous vouliez...
2: C'est à peu près ça, oui. Je ne sais pas si on m'entend. Oui, on m'entend. Oui, c'est à peu près ça, oui.
1: Et dans les plaintes que vous avez déposées, il y a, c'est important de le préciser, la notion d'atteinte à la liberté d'expression. Valentine Rébériou, bonjour.
3: Bonjour.
1: Merci également d'être avec nous cet après-midi à Rennes. Vous êtes avocate au barreau de Paris, spécialiste en droit pénal, droit du travail et droit de la presse. Vous avez cofondé avec Louise Bouchain le cabinet Pisan, qui accompagne notamment les entreprises vers l'égalité femmes-hommes. Vous êtes l'avocate des Femmes et de Street Press, média en ligne d'enquête et de culture urbaine, un média engagé, antiraciste, féministe, écolo, aux côtés des précaires, des réfugiés, contre les droites radicales et les violences policières. On dirait qu'on parle de Radio de la Ferra, mais je pense qu'on partage les mêmes valeurs avec Street Press. Et avec nous, nous avons également la scandaleuse Aka Jordan, qui nous proposera une programmation musicale pendant cette émission. À la technique, il y a Tom, qui était soutenu par Lucas Erwan et Pierre Maël. Voilà pour les présentations, un peu longues mais nécessaires. Alors toutes les trois, Morgane, Valentine, Nassira, vous avez un point commun, me semble-t-il, c'est que vous dérangez. Et si vous dérangez, c'est sans doute que vous faites bien votre travail. Et pour autant, vous êtes aussi en première ligne face aux menaces contre la liberté d'expression et l'indépendance de la presse. Morgane, Nassira, à quel moment ces premières entraves, ces premières pressions ont commencé? Nassira, je me tourne vers vous. Est-ce que il y a un moment précis? J'imagine qu'au début de votre carrière, vous n'aviez peut-être pas à subir cela.
4: Bah, détrompez-vous.
1: Je me détrompe volontiers.
4: Parce que l'épisode que vous avez mentionné de 2014, donc je recontextualise, ça fait un peu moins de 2 ans que je suis diplômée de l'École supérieure de journalisme de Lille. Je gagne un concours, c'est fou, mais pour rentrer dans ce métier, il faut gagner des concours qui vous permettent de remporter des CDD d'un an. Je ferme la parenthèse. Je gagne ce concours-là pour rentrer dans le groupe Canal+, et j'intègre donc la rédaction d'iTélé. Et je fais des remplacements à la présentation, notamment l'été, quand les présentateurs partent en vacances. Et donc cet épisode que vous mentionnez, il arrive à peu près un an et demi après mon arrivée, en fait, à iTélé, et donc un an et demi après mon diplôme. Un peu plus d'un an et demi. Et donc on est en 2014, et déjà... À ce moment-là, donc ça fait 12 ans maintenant, je suis effectivement l'objet de ces pressions-là. Alors, il faut dire que les pressions, au départ, en tout cas, elles sont pas forcément directes, quoi. C'est-à-dire que c'est pas à vous qu'on les adresse directement. Maintenant, elles le sont plus, parce que j'ai une plus grande visibilité, mais à l'époque, ça passait par la direction, ça passait par les chefferies, etc. Mais effectivement, ça m'est revenu. Donc en 2014, j'apprends que l'ambassade d'Israël appelle la direction de la chaîne pour se plaindre de moi. Il faut savoir que je présentais donc les tranches d'infos, et c'était effectivement la guerre entre le Hezbollah, côté libanais, et Israël. Et je présente les tranches d'infos, et en direct, il y a une reporter, elle s'appelle Laurence Haïm, elle est à Tel Aviv, je crois, à ce moment-là, et elle donne, du point de vue israélien, ce qui se passe, et le nombre de victimes israéliennes à l'époque. Et donc, pour faire correctement mon travail, j'estime qu'il est important de rappeler aussi que côté palestinien, il y a un certain nombre d'attaques, voire de victimes. Et ça, ça a été visiblement la ligne rouge à ne pas dépasser. Et c'est la raison pour laquelle l'ambassade d'Israël s'est plainte de moi. Mais en réalité, il faut bien comprendre une chose, c'est que, et à la fois bon, à la pratique du métier, il y a aussi ce que vous représentez. Et moi, je suis ce que je suis, Nassira, d'origine marocaine, avec le faciès qui est le mien. Et en fait, en miroir, à ce moment-là, j'ai à la fois ces pressions et j'ai aussi des attaques sur les réseaux sociaux où on dit de moi que je suis une porte-parole du Hamas, où on dit de moi que je suis je protège les terroristes, etc. Et évidemment que ces propos-là, ces injures, n'auraient jamais été adressées en direction de quelqu'un qui est une personne blanche, etc. Donc il faut bien comprendre aussi ça, quoi. Il y a à la fois le boulot, le métier tel qu'on le pratique, et aussi ce qu'on représente et ce
1: que nous sommes. La personne que vous êtes. Oui. Voilà. Et Morgane, en local, est-ce que il y a une date, un moment en tout cas, où les pressions se sont durcies, ont augmenté?
2: Oui, alors moi je suis une petite journaliste locale. Je fais
4: une grande
2: radio
4: généraliste
2: en fait dans mon média là. Et les premières tensions, je pense que c'est sur des sujets que j'ai pu faire qui concernent le monde agricole. Hein, ça a toujours été ça. Alors il n'y a jamais eu de courrier à la radio ou de plainte. Hein. Enfin, c'est ça qui est incroyable. Et la première chose qu'on a remarqué, c'est qu'on avait été blacklisté par la communauté de communes sur laquelle on travaillait, qui pendant 3 ans ne nous a envoyé aucune invitation aux conférences de presse. Donc, ce qui mettait quand même dans l'embarras, pas que moi, mes collègues aussi. Et j'avais un collègue qui m'avait dit « Ce serait bien que tu fasses attention à ce que tu dis. » Ce à quoi je lui avais répondu, s'il faut faire couler le robinet d'eau tiède et être des bons petits soldats, c'est pas très intéressant.
1: Et justement, pour illustrer la façon dont on travaille quand on doit faire preuve à toutes ces entraves, voire coercitions, ou être blacklisté, il y a bien des stratégies à adapter pour atteindre l'info. Morgane, vous nous avez proposé un premier extrait qu'on va écouter.
3: Les journalistes sont là pour divulguer de la vraie information et pas pour cracher du venin. C'est la xème fois qu'elles menacent donc les responsables de coopératives, les élus. C'est un comportement qui n'est pas digne d'un journalisme. Est-ce qu'elle veut se faire un nom au travers de ça? Parce qu'aujourd'hui, Madame Large, ici, personne ne la connaît. Donc aujourd'hui, elle veut peut-être se mettre en avant en tapant sur le dos des autres. C'est du harcèlement.
2: Alors ça, le monsieur qui parle, c'est Georges Galardon. À l'époque, il est président de Triskalia Glomel, une grosse coopérative bretonne qui a 4600 salariés et 16 000 agriculteurs adhérents. Et en plus, il est maire de sa commune, Saint-Tréfide, mais il est aussi conseiller communautaire, vice-président de la communauté de communes qui nous avait blacklisté, comme par hasard.
4: Oh, c'est pratique.
2: Voilà. Et il s'exprime à la suite du premier déboulonnage de roues que j'ai eu, quoi. Et voilà. Ben voilà, c'est extrêmement intimidant parce que c'est c'est une énorme boîte. Et moi, rien que le fait qu'il prononce mon nom, je trouve pas ça rassurant du tout, en fait.
1: Il y a un deuxième extrait à suivre dans la même veine qu'on va écouter tout de suite.
5: Ce qui est triste aujourd'hui, c'est d'avoir perdu, comme je l'ai dit, une femme, son mari et
2: c'est
5: les enfants, leur papa.
2: Je contextualise un tout petit peu. Ça se passe en 2016. Il y a un homme qui est mort à Ilion, qui a été retrouvé mort dans la baie, dans l'estuaire du Gouessant. Et moi, je téléphone au maire de la commune d'Ilion.
5: Ce qui qui est triste aujourd'hui, c'est d'avoir perdu, comme je l'ai dit, une femme, son mari et les enfants, leur papa.
6: Bien sûr, évidemment.
5: Et on doit être plus dans le recueillement et dans le respect de la famille plutôt qu'à chercher quoi que ce soit aujourd'hui. Ce qui est triste, c'est qu'il y a une personne qui a perdu la vie.
6: Bien entendu. La façon dont est décédé M. Cosson rappelle étrangement l'accident qu'avait eu un cavalier sur un petit ruisseau sur la plage de Plestin-les-Grèves.
5: Tu parlais du cheval, pas du cavalier.
6: Le cavalier et son cheval, puisque le cavalier avait perdu connaissance lui aussi.
5: Mmh.
6: Et voilà, c'était dû aux algues vertes à l'époque. Hein.
5: Voilà. Oui, alors ça c'est les raccourcis que la presse aime bien faire, justement en ne respectant pas la mémoire de la personne décédée. Et aujourd'hui, s'il y a des raccourcis à faire, c'est pas à la presse de les faire, c'est plutôt à la justice ou bien aux gens compétents en la matière, à savoir les pompiers ou bien la gendarmerie, ce qui n'a pas été fait. Donc je vois pas pourquoi nous on serait amené à le faire.
6: D'accord, il n'y a pas de suspicion donc que ce décès soit dû aux algues vertes hein.
5: Il n'y a pas de suspicion que ce décès soit dû aux algues vertes. Ce décès est dû, justement, comme vous l'avez dit, à quelqu'un qui a été pris dans la vase, comme il aurait pu l'être si ça s'était passé au Mont-Saint-Michel, dans les sables mouvants, par exemple. Aujourd'hui, il n'y a pas lieu de remuer des affaires comme celle-là pour la perte de cet homme, et qu'on doit être plus, justement, en empathie envers la famille qui perd un être cher.
6: L'empathie, elle est là.
1: C'est assez inédit d'entendre ça. Ouais. On a de la chance parce que c'est des choses qu'on ne diffuse pas forcément. Donc c'est précieux.
2: C'est de montrer à quel point on cherche aussi à déstabiliser les journalistes en disant qu'ils respectent pas la mémoire de personnes décédées. On est un peu toujours quand même des personnes sans gêne.
1: Il y a des éléments de langage aussi.
2: Au mauvais moment. Oui, bien sûr. Oui.
1: Emprunté aux politiques, on joue sur le langage, le vocabulaire pour faire passer les journalistes pour des fouilles caca qui iraient chercher le scandale ou le scoop là où des gens sont morts, alors que en fait c'est une enquête juste et d'intérêt général.
4: Mais il faut dire que c'est une stratégie qui fonctionne. C'est-à-dire que dire à une journaliste comme toi ou dire à plein de journalistes, ça arrive, ça c'est assez classique, je trouve, dans les réponses des élus ou des politiques, de dire c'est pas le moment. C'est vraiment pas le moment. C'est le moment de l'émotion, c'est le moment du recueillement. Mais en vrai, en répondant ça, c'est jamais le moment. Mais il est évidemment toujours trop tard. Et puis de toute façon, ils savent absolument très bien comment nous fonctionnons. C'est-à-dire qu'aujourd'hui, enfin à l'époque, Morgane était sur cette enquête, mais dans 2 jours après, elle est sur une autre. Et donc, il n'y a plus le temps. Et ils connaissent notre économie, ils connaissent la manière dont on travaille. Certains sont médiatraînés, notamment à l'échelle nationale. Et donc, c'est une stratégie qui fonctionne.
1: Après, dans le journalisme que pratique notamment Morgane et chez Splendid notamment, il y a du temps long pour avoir la possibilité d'aller au bout des enquêtes et de pouvoir avoir toutes les informations.
4: Mais c'est un luxe, et il faut vraiment dire.
2: C'est exactement pour ça que Splendid s'est créé aussi. Hein. C'est pour pouvoir enquêter sur des sujets lorsqu'ils sont froids, parce que c'est déjà beaucoup plus facile d'avoir les interlocuteurs, notamment les témoins, et puis accorder aussi à des journalistes le temps long, c'est-à-dire que les enquêtes chez Splendid, elles sortent quand elles sont prêtes.
4: Oui, et juste par rapport à ce temps long, et c'est la raison pour laquelle moi j'ai aussi voulu faire cette enquête sur le Blanc-Ménil, qui est en réalité une enquête que j'aurais pu faire partout ailleurs en France, sur la mainmise par une droite dite républicaine qui en réalité a basculé depuis des années. Ça m'a pris 6 ans, cette enquête. Et c'est une enquête qui aurait pu être faite par n'importe quel journaliste local en Ile-de-France, sauf qu'ils n'ont pas le temps de le faire. Et les élus locaux le savent très bien. Et d'ailleurs, j'ai eu plein de bâtons dans les roues, justement pour empêcher que l'enquête se termine. Donc ça, c'est une exception, malheureusement. Nous sommes des exceptions sur un paysage, et il faut que les gens le comprennent, qui est un paysage qui est lié à une économie médiatique qui est de plus en plus tendue, où on sabre des emplois à n'en plus finir, où on presse les journalistes à faire parfois 3 sujets par jour en télé. Aujourd'hui, la réalité médiatique, c'est celle-là. Alors évidemment, il faut se battre pour des modèles comme les nôtres, mais nous sommes malheureusement des exceptions.
1: Alors il y a les élus.
2: Je peux ajouter quelque chose? Moi, je pense quand même que ça tient beaucoup aussi à la personnalité des journalistes d'accepter de travailler 6 ans à perte quand même sur des enquêtes comme ça. Enfin, où est la rentabilité à part
4: il y en a pas.
2: Ben, il n'y en a pas. Voilà, il n'y a pas de rentabilité.
4: C'est parce que j'ai un boulot à côté à Arrêt sur Image, c'est ce qui me permet de le faire.
1: Alors, il y a les élus, mais il y a aussi les chargés de com, les gens qui sont un peu l'intermédiaire voilà, pour vous répondre avec aussi des éléments de langage. Et ça, alors, c'est.
2: C'est de plus en plus. Alors, le contradictoire, il est de plus en plus difficile à obtenir. En tant que journaliste, on est confronté à la difficulté d'avoir le contradictoire. Les grandes entreprises ne répondent pas et multiplient d'ailleurs les postes de communicants. Et les pouvoirs publics nous répondent aussi de moins en moins. Donc à la suite du décès de ce jogger en 2016, je m'étais aussi rapprochée de la préfecture des Côtes d'Armor, bien évidemment, et je me retrouve au téléphone avec un monsieur qui est chargé de communication.
1: Et on va écouter cet extrait.
7: C'est la communication, Frédéric Mire, bonjour.
6: Oui, bonjour monsieur. Je m'appelle Morgane Large, je travaille pour RKB, Radio Kreisbreise. Oui. Je me permets de vous appeler parce que je cherche à faire une interview avec les services de la préfecture sur le décès du jogger à Ilion. Alors je dois vous dire que la conversation...

0: décès du...
1: Sur un décès, mais il y a des décès malheureusement régulièrement dans le département.
0: Oui, mais là, c'est en lien avec quelqu'un qui s'est envasé. Ça rappelle étrangement l'histoire du cavalier qui s'était envasé dans un endroit où il disait ne pas voir d'algue verte.
1: D'accord, et... attendez, expliquez-vous alors. D'accord, très bien. Écoutez, non, je ne sais pas.
0: Quelle Pourquoi vous n'y aviez pas pensé?
1: J'ai trouvé quelqu'un... Non, franchement, non.
0: C'est étonnant parce qu'il y a quand même 36 sangliers qui sont morts sur cette plage-là. Et,
1: Merci, oui, je m'en souviens, ouais. J'y étais.
0: Voilà, c'est pas ces sangliers-là, ils sont sans doute morts intoxiqués.
1: Oui,
0: puisque...
1: mais c'est... Non, enfin, vous ne savez pas, donc...
2: Vous êtes sympa, Morgane, vous le prévenez que vous enregistrez. Ouais. C'est peut-être ce qui fait aussi que voilà, son discours est lunaire.
3: Ouais, c'est lunaire hein, d'entendre un chargé de com' qui dit « c'est pas moi qui ai constaté le décès ». Moi, je savais pas que les chargés de communication, ils allaient constater les décès. Comme quoi, quand il y a peu de moyens dans les préfectures.
2: Bah, ouais, c'est ça, c'est des restrictions budgétaires. Ils sont aussi médecins légistes. Alors, comment on ne se sent pas impuissante? Comment on garde la foi en son métier quand on fait face à cette sorte d'omerta, de post-vérité, de jouer aussi sur les mots, l'émotion? Comment on résiste et on continue de faire correctement son métier?
3: Bien moi, ce qui m'a rassurée par rapport à ça, c'est quand j'ai rencontré Inès Léron. En fait, elle avait eu une conversation aussi lunaire avec la même personne. Parce que moi, je me dis, il me prend pour une imbécile. C'est parce que je suis une journaliste locale. Enfin, mais en fait, non. Il faisait pareil avec tout le monde. Donc, je me suis dit, oh ben c'est bien, en fait, j'étais assez honorée finalement de voir que j'étais pas la seule en butte à ce type de personnage. Bah, c'est évident qu'après, on se demande d'où peuvent venir les réponses de la préfecture. Fort heureusement, moi, je trouve qu'il y a encore quand même dans ces services des fonctionnaires qui ont le sens du service public. Qu'il y a aussi des associations telles que la CADA qui nous aident à avoir des documents administratifs. Enfin, je pense qu'on peut. C'est difficile, mais on doit aussi diffuser ce type d'entretien. Enfin, ce type de réponse, parce que ça ouvre aussi les yeux aux gens qui ont l'impression qu'on est des journalistes, qu'on peut ouvrir toutes les portes. En plus, on gagne plein de fric, puis on respecte personne. Donc, super notre métier, quoi.
2: Alors, après, dans quelques minutes, on fera la première pause musicale et on abordera des questions de droit avec Valentine. Mais quelques mots sur vos affaires respectives, si on peut un peu en parler. Nassira, elle en est où, l'enquête contre, en tout cas, Thierry Meignan, qui, je le rappelle, sénateur LR, qui vous a menacé de mort et insulté.
4: Est-ce que je peux répondre juste à la question juste
2: Bien
4: avant
2: sûr.
4: Parce qu'en fait, il n'y a jamais de réponse définitive. Moi, je me lève un jour et je suis hyper enthousiaste parce que je sais qu'il y a une de mes enquêtes qui va sortir et que ça risque de faire parler. Et puis, en fait, le lendemain, ça ne va pas parce que j'ai allumé ma télé et j'ai juste envie de me tirer une balle dans la tête de ce que j'entends. Donc voilà, en fait, c'est constamment ça. Et en fait, le truc, c'est que on n'est pas imperméable en fait à ce qui se passe autour de nous. Moi, je suis pas. Enfin, on n'est pas des journalistes dans nos tours, quoi. C'est-à-dire qu'on vit dans des sociétés, dans nos quartiers, et on voit bien que c'est dur, en fait. Et donc, c'est compliqué de. Enfin, je sais pas toi comment tu fais, Morgane, mais moi, j'ai du mal à. Et pourtant, je devrais, hein, mais à m'extraire, en fait, de du quotidien. Des copains qui sont arrêtés par la police tous les jours dans le métro, des contrôles aux faciès, etc. Et ça, c'est difficile de continuer toujours à travailler avec enthousiasme dans la mesure où on se dit mais à quoi bon parfois en fait, à quoi ça sert notre travail. Évidemment, je me disais pas ça tout le temps, mais quand même, c'est-à-dire qu'on dénonce, on écrit, on publie.
2: Et justement, est-ce que c'est pas parce qu'on se sent un peu d'utilité publique parfois et que on sait que son travail va finalement toucher certaines personnes qu'on tient bon?
4: Bien sûr, là, ce livre-là en est un exemple pour moi parce que je le publie en février 2026. Je réponds ensuite à votre question sur les ménages. Je le publie en février 2026. On est un mois avant les municipales. C'est 10 ans de pratiques clientélistes, de mainmise qui va aller jusqu'à effectivement donner ces 20 000 euros à une association complètement bidon de Sarah Knafo qui n'a aucun lien avec cette ville du Blanc-Ménil, hormis que ce sont des fachos. Et donc, mon livre sort un mois avant, les élections arrivent et le maire perd. Et on est persuadé qu'il gagne parce qu'en fait, il a tout verrouillé. Il a donné de l'argent, du fric à plein d'assos, etc. Il a absolument tout verrouillé. Et il fait effectivement cet entretien au Monde où il dit de moi que je suis une salope.

0: pardonnez-moi, et où il me menace de mort. Je vais la tuer. Enfin, c'est absolument très clair, ce sont les mots qu'il prononce. Et il perd. Et là, je me dis, waouh, en fait, il s'est passé quelque chose, quoi. Alors évidemment, il y a la mobilisation citoyenne, il y a la mobilisation des quartiers, il y a un certain nombre d'associations qui se sont engagées, mais c'est ce conglomérat de tout ça qui fait qu'il perd une mairie où tout le monde disait qu'il allait repartir pour 7 ans avec des effets délétères. Et donc sur les menaces, sur la plainte, donc l'enquête est en cours et il y a des auditions qui ont eu lieu déjà. Et le fait est que il se calme puisqu'on ne l'entend plus, monsieur, alors qu'il était absolument partout, etc. Il faisait plein de vidéos sur les réseaux sociaux. Et là, visiblement, il fait profil bas. Mais c'est inquiétant. C'est inquiétant de se dire qu'il y a une impunité telle pour qu'un sénateur, je rappelle que ce monsieur est toujours sénateur, et donc il a aussi une forme d'immunité, se croit dans une impunité totale pour dire dans les colonnes d'un journal comme Le Monde, je veux dire, c'est pas le journal local de Seine-Saint-Denis, c'est Le Monde, puisse à la fois injurier et menacer.
1: Et menacer de mort une journaliste. Morgane, même question, où en sont les procédures?
2: Alors, le premier son qu'on a entendu de Georges Galardon, là, c'était sur France Info. C'est aussi assez hallucinant sur un média national d'avoir de tels propos. Alors, moi, c'est un peu compliqué. Donc, il y a eu une première plainte en 2021. J'avais déjà, en 2020, déposé une main courante. Après, j'ai porté plainte donc, pour l'histoire du déboulonnage de ma roue de voiture en 2021. Il y a eu une enquête ouverte qui a abouti à un non-lieu faute de preuves. Ce qui m'a énormément déçue, hein, parce que j'avais quand même entendu un téléphone sonner chez moi, ça s'est passé chez moi. J'avais pas l'impression que les gendarmes étaient très motivés pour enquêter. J'avais même l'impression à un moment qu'ils allaient enquêter pour du vol de boulons, enfin je sais pas, de boulons de rouge. Quand j'avais été déposée une main courante, j'ai raconté mon histoire. Après, j'ai lu ce qui était écrit. Je dis, mais c'est pas du tout ça, quoi. Il a fallu réécrire tout pour que je me fasse comprendre. Donc, on aboutit à un non-lieu faute de preuves. Ensuite, en 2023, je me fais redéboulonner mes roues de voiture. On se fait aussi refracturer la porte de la radio. Je demande une réouverture d'enquête et là, rien. Rien de rien de rien. Donc, mes collègues de Splan finissent par interpeller le procureur de la République qui dit elle va avoir une réponse. Et là, je suis convoquée à Loudéac, dans un endroit où il y a comme une petite annexe à un palais de justice. Quoi. Il y a un médiateur de justice d'une association qui doit me recevoir pour m'expliquer où en est ma plainte. C'est quand même déjà à 45 km de chez moi. Donc voilà, je prends une après-midi sur mon boulot, j'y vais. Et là, je me retrouve face à un monsieur qui appelle d'abord quelqu'un d'autre qui n'était pas moi. Puis je dis, moi, je suis là, je suis toute seule, je suis madame large, machin. Bon. Et là, je m'assois et il me dit, donc vous venez pour des violences conjugales? Non. Et là, mais c'était lunaire. Et au bout d'un moment, je lui dis, je crois que je vais partir parce qu'en fait, je suis venue pour rien. Quoi. Et il finit par me dire que l'enquête n'était pas réouverte.
1: Valentine, si, notre oui. Caution juridique.
3: Juste pour rebondir sur la question des menaces que peuvent rencontrer les journalistes, parce que moi j'accompagne Street Press, une rédaction d'aujourd'hui une quinzaine de journalistes, et qui a la bonne ou la mauvaise idée d'enquêter notamment sur l'extrême droite, et que concrètement, alors c'est des situations qui se recoupent un peu avec les vôtres, concrètement aujourd'hui enquêter sur l'extrême droite, ça veut dire subir des menaces de mort, de viol, voire des identités personnelles tournées dans des obscurs réseaux, canaux, Telegram, avec notamment des adresses personnelles, des habitudes de déplacement. On vous colle la mention juif aussi, si vous avez le malheur d'être juif, parce que c'est toujours une information importante à diffuser chez ces gens-là. C'est ça, c'est des publications avec la tête de journalistes et une cible rouge sur la tête et des liens vers des sites qui vous permettent d'acheter des armes. C'est ça, enquêter sur l'extrême droite aujourd'hui en France. Et quand vous faites des plaintes au parquet de Paris, les plaintes, elles sont classées sans suite parce qu'on n'arrive pas à identifier les personnes derrière les pseudos sur Telegram ou d'autres choses. C'est très inquiétant. C'est très grave, c'est très inquiétant. Ça veut dire que ça nécessite aussi des moyens de protection. pour des rédactions qui sont des petites rédactions indépendantes où chaque euro compte et chaque euro devrait être consacré à payer des journalistes pour qu'ils fassent leur métier et non pas payer de la sécurité ni des frais d'avocat.
1: Nassira ?
0: En fait, moi j'irai même plus loin, pardonne-moi, mais c'est parfois... on va même leur donner presque le dossier ficelé, c'est-à-dire que concrètement moi,
1: aux forces de l'ordre,
0: concrètement moi, depuis que je fais ce métier, je suis la cible de menaces et de harcèlement, surtout racistes, sexistes et racistes. Je ne compte pas et, tous les jours des messages sur tous mes réseaux. En l'occurrence, par exemple, le jour de la sortie de mon premier livre en octobre 2019, je reçois sur mon Messenger Facebook un message d'un monsieur avec une cible militaire où il dit « je vais te buter ». La personne était identifiée, c'était son profil, il y avait son nom, il y avait son prénom. J'ai été tout de suite déposer plainte au commissariat, je n'ai jamais eu de nouvelles. La personne était identifiée, identifiable sans aucun problème, ça pouvait aller être très vite. Ce que je veux dire, c'est que le sentiment que ça donne, alors évidemment ce n'est pas du tout une enquête scientifique que j'ai faite, mais quand même le sentiment, c'est que parfois, voire souvent, il y a une forme au moins de paresse à aller au bout des enquêtes, voire parfois, et je ne peux pas ne pas penser à ça aussi, de complicité.
1: De complicité, effectivement.
0: Et on y pense forcément. Et nous, entre collègues journalistes, on se dit, mais c'est pas possible. Est-ce que dans la magistrature, est-ce que chez les hauts fonctionnaires, est-ce que dans les services publics, est-ce que dans les services préfectoraux, on n'a pas déjà un peu basculer. Et c'est l'inquiétude que j'ai aujourd'hui, et notamment avec ce qui se passe dans l'audiovisuel public. Et deuxième chose, et après j'arrête, pour ce livre, tout le long de l'enquête, tous les longs de 6 ans, j'ai été intimidée, on m'a suivie jusqu'à chez moi, au point de me voler mon matériel professionnel devant l'école de mes enfants. C'est ça, aujourd'hui, notre travail. Et quand on nous dit, oui, mais vous faites toujours les victimes, oui, enfin... C'est de ça dont on parle, en fait. C'est, moi, je considère que mon intégrité est en danger. Et je n'ai pas la réponse des autorités. Quand on sollicite les ministères, quand j'envoie un message à la présidente de l'Assemblée nationale, parce que Julien Odoul m'a menacé, m'a harcelé en direct sur le plateau de CNews, on me laisse en vue. En fait, c'est ça qui se passe. On ne me répond pas. Donc, je ne peux pas ne pas penser à une forme
1: de complicité, oui, effectivement,
0: ou de laisser aller tout du moins
1: aussi
0: de
1: sur Morgane avant qu'on ne fasse la première pause musicale dans cette émission.
2: Oui. Par rapport aux moyens des médias, moi, donc, je suis bénévole à Splend. Je suis au conseil d'administration et cofondatrice de ce média. Splend, c'est un média qui a aujourd'hui les moyens d'avoir un service juridique, quelqu'un qui relie. Mais c'est vrai que je travaille pour une toute petite radio qui n'a pas de service juridique, qui n'a même pas un euro de côté pour faire face à une plainte quelle qu'elle soit. Moi, j'avais demandé aussi une protection policière à l'époque. Je le redis toujours parce que c'est quand même... Je trouve que c'est quand même assez dingue. J'étais donc à l'époque maman solo. J'avais une fille, j'ai plusieurs enfants, mais dont la dernière qui était encore en âge d'être à la maison. Je m'absentais parfois à la journée, parfois je pouvais m'absenter aussi la nuit, parce qu'à 16 ans, ben, on peut laisser un enfant seul à la maison. Et j'avais demandé un numéro de téléphone d'urgence, parce que c'était quand même très très chaud ce qui se passait. Et ça m'a été refusé. Voilà. On m'a dit, n'hésitez pas à appeler la gendarmerie, c'est Guingamp, c'est à 50 minutes de chez moi, s'il se passe quelque chose. Moi, je voulais un truc que je placarde sur le frigo, que ma fille, si elle entend une voiture arriver au milieu de la nuit, elle puisse téléphoner, quoi. Et ça, je trouve que c'est quand même, c'est quand même incroyable, parce que je faisais pas des demandes énormes, quoi. Vraiment.
1: Non, assistance à personne, à journaliste menacé.
2: L'assistance, j'avais eu une fédération française de journalistes, là, une formation à la sécurité sur mon véhicule. Donc, pour vérifier qu'est-ce qu'il fallait vérifier le matin avant de partir et changer de chemin pour rentrer chez moi. J'ai changé d'adresse aussi. Hein, j'ai une boîte postale j'ai toujours une boîte postale d'ailleurs au centre communal d'action sociale pour cacher mon adresse. Enfin, mais c'est bon, quoi. Enfin, moi, je. Alors c'est assez paradoxal parce qu'en même temps il y avait plein de gens qui m'envoyaient des messages qui me disaient ah, vous êtes courageuse et tout, puis alors moi le matin avant que mes gamins sortent j'étais à quatre pattes sous la bagnole, enfin voilà, non j'étais pas du tout courageuse en fait, j'étais
1: on devient hyper vigilante
2: et non, mais c'était, bah, on est minable
1: limite parano. On va faire une première pause musicale pour digérer toutes ces infos assez fortes là qu'on vient de se prendre en ce début de samedi après-midi. Jordan, je me tourne vers toi. Tu nous proposes quoi pour cette première pause?
3: Eh bien, je profite de toutes les occasions qui me sont offertes de passer de la musique, de placer des groupes de femmes. Voilà, ça me fait vraiment plaisir. Et là, je vous ai sélectionné pour la première pause un duo de, ce sont deux filles donc toulousaines qui font des chants polyphoniques à danser. Ça s'appelle Cocania. Et c'est leur troisième album qui s'appelle Flamme Folklore. Et on va écouter le premier morceau qui s'appelle Remena Nuèche. Je pense que c'est comme ça. Je suis désolée si je ne prononce pas bien. C'est de l'occitan.

0: Semena Nuech, donc de Cocania, extrait de leur album Flamme Folklore qui est sorti chez Bongo Joe Records, et elles ont joué l'année dernière au Transmusical de Rennes.
1: Merci Jordan. Jordan qu'on retrouve sur Radio Méga à Valence, radio de la Fera. La Fera dont on célèbre les 35 ans ce week-end avec 35 heures de direct. Je pense qu'on est à la 28e, 29e heure. On est dans l'émission Médias et Liberté avec Nassira El-Mouadem, Valentine Rébériou et Morgane Large. Morgane, en préparant l'émission, on a évoqué une consoeur qui, je crois, est dans le sud-ouest et alors fait complètement dingue. Elle a été embauchée en tant que fixeuse.
2: Oui, par France Télévisions.
1: Donc, j'ai on peut rappeler du sud-ouest
2: qui s'appelle Hélène Servel. Elle habite dans le sud-ouest, elle est fille d'agriculteurs et elle s'est mise à enquêter sur les travailleurs étrangers en région PACA qui arrivent par milliers en région PACA où apparemment pour la MSA il n'y a que 1500 ouvriers agricoles. Ce sont des intérimaires embauchés par des boîtes espagnoles qui viennent d'Équateur, qui viennent de partout. Et ce sujet a été repéré par France Télévisions et Hélène, au lieu d'être embauchée comme journaliste comme elle aurait dû l'être, a été embauchée comme fixeuse par France Télévisions pour ce sujet. Alors les fixeurs, ce sont des journalistes en général, et fixeuses d'ailleurs, qui sont à l'étranger, sur des terrains de guerre. Alors, en général, donc les rédactions françaises ou internationales font appel à ces gens pour arriver sur place et pouvoir vraiment faciliter le travail, surtout en fait, sur les lieux, les sources, les habitudes, l'interprétariat, enfin énormément de choses. Et moi, à ma connaissance, c'est très très rare qu'une journaliste française soit embauchée comme fixeuse. Quoi qu'il en soit, au cours de l'enquête. En banlieue, ça arrive. Ah ouais. Au cours de l'enquête.
1: En banlieue parisienne.
2: Qu'ils ont faite, ils sont rendus donc sur une très grande exploitation où c'était en plein Covid, où les personnes qui viennent travailler sont aussi hébergées dans des conditions assez horribles. Et ils sont restés à l'extérieur de la propriété, sur la route nationale, et l'exploitant leur a foncé dessus avec son 4x4, et il s'est arrêté à 10 cm de leurs jambes, ils étaient appuyés contre leur véhicule. Et ils sont allés à la gendarmerie, les deux journalistes ont porté plainte, et en fait, Hélène, elle a pas porté plainte, en fait, parce qu'elle s'est dit, mince, ma famille, elle habite dans le coin, qu'est-ce que je fais, enfin... Donc voilà, comment effacer aussi le travail d'un journaliste quand on l'embauche comme fixeur, il est presque pas existant. Et voilà,
1: soutenu quand même par France Télévisions, l'employeur
2: très tardivement.
1: Très tardivement. Valentine, quand on est avocate d'un média, on n'est pas dans les tribunaux à plaider. Il y a tout un travail de pré-publication, de relecture, de prudence judiciaire. Est-ce que vous pouvez nous en parler ?
3: Oui, mais d'abord, Morgane, je pense que vous allez me détester, parce que... Mais c'est le risque quand on invite des avocats ou avocates, c'est que on fait qu'à notre tête, et que du coup, je vais répondre à votre question, promis, mais d'abord, je voudrais en poser une. Et comme avocate, on pose jamais des questions sans connaître la réponse, et du coup, j'ai d'abord parlé à Nassira pendant la pause musicale.
1: Je vous le permets, et je ne vous déteste pas.
3: Merci, c'est que le début. Mais pour le coup, c'est... Non, mais en vrai, ça rebondit complètement sur la question que vous venez de poser à Morgane. Et du coup, je suis pas complètement hors sujet. Et c'est quand vous avez eu ces appels de l'ambassadeur d'Israël à la rédaction pour dire que cette journaliste, elle arrête de donner des chiffres. Enfin, je ne sais pas, j'imagine. Quelle a été l'attitude de la rédaction? Parce que moi, c'est ça qui m'intéresse.
1: Itélé, Canal+, Canal+.
3: Quel est le soutien des rédactions envers ces journalistes et journalistes en CDI depuis 15 ans ou pigistes ou maintenant fixeuses parce qu'on en est à ce niveau hallucinant.
4: En fait, ça s'est pas beaucoup su à l'époque. Je l'ai su par l'intermédiaire de quelqu'un de la rédaction, mais il n'y a pas eu de communiqué envoyé à l'ensemble de la rédac, évidemment, parce que l'idée c'était que ça fasse pas polémique. Mais moi, j'ai été évidemment soutenue par le peu de journalistes de la rédaction qui étaient au courant, mais pas par la direction.
3: Mais il n'y a pas eu de pression pour que vous arrêtiez, pour que tu arrêtes.
4: On m'a dit que oui, mais je ne l'ai jamais su directement. Donc okay. Je ne peux pas l'affirmer complètement. Okay.
1: Valentine, vous m'en devez une, et donc je ne vous en veux pas, mais je suis peut-être un peu rancunière. Expliquez-nous tout ce travail en amont, en fait, pré-publication.
3: Ouais. Alors ça, c'est le luxe de certaines rédactions, parce que tout le monde ne peut pas se le permettre. C'est d'essayer de faire relire juridiquement des articles avant leur publication. Donc concrètement, imaginez, il y a un journaliste qui a travaillé pendant des jours, des mois sur un sujet. C'est un professionnel, une professionnelle, donc tout est carré, etc. Oui, mais on se dit, sujet sensible. Aujourd'hui, sujet sensible, très clairement, c'est un sujet MeToo, hein, j'ai une grosse enveloppe MeToo, ou l'extrême droite. Voilà, des élus d'extrême droite, c'est ces gens-là qui poursuivent aujourd'hui, hein, quand même en grande majorité. Et donc on se dit, bon, on va faire une relecture juridique. Et donc là, il y a un avocat qui vient se mêler de votre travail, ce qui, je le conçois, ne doit pas être très agréable, parce qu'on fait une relecture qui est de dire, ok, bah là, t'as écrit ça, qu'est-ce que t'as comme élément pour l'écrire, parce que nous on pense contentieux. Si demain on poursuit cet article, vu que je ne peux pas empêcher qui que ce soit de poursuivre, vu que s'il y a des poursuites, c'est automatique, vous allez vous retrouver devant un tribunal correctionnel, et bah comment je m'assure, bah dans 4 ans, parce que c'est ça les délais, de gagner. Voilà, je ne peux pas, vous pouvez faire le meilleur papier, sécuriser tout ça, si quelqu'un veut poursuivre, il va poursuivre. Donc comment je m'assure de gagner, et donc comment on peut démontrer la justesse, la robustesse de l'enquête du journaliste devant le tribunal.
4: Et
3: donc,
4: et la bonne foi aussi.
3: C'est ça, c'est ce qu'on appelle la bonne foi juridiquement, c'est le sérieux de l'enquête journalistique. Et donc on fait ces relectures et ça nécessite du coup des conversations, et c'est là le côté désagréable je pense pour les journalistes. On va dire, bah là je suis désolée, pour moi c'est pas assez recoupé, donc je voudrais qu'on mette du conditionnel. Là cet élément, moi je suis pas à l'aise, est-ce que vous voulez vraiment le publier ? Nous, on donne un conseil, on a un devoir de conseil, et donc on fait notre boulot là-dessus, et après, bien évidemment, que c'est pas nous qui décidons, qu'il s'agit pas de re-rédiger l'article, d'en changer la nature, la philosophie, et après, c'est les rédactions qui décident et qui prennent leur risque, c'est assumé, mais au moins on aura été conseillé, on sait où est-ce qu'on a un petit doute, où est-ce qu'on n'a pas de doute, et on sait qu'on gagnera, donc c'est tout ce travail. Tout ça, ça a un coût, parce qu'un avocat, ça se paye. Et donc, ce n'est pas n'importe quelle rédaction qui peut se permettre ça. Et bien évidemment qu'on ne relit pas tous les articles, parce que sinon, c'est la fin économique des rédactions.
1: Des rédactions, effectivement. Nassira, vous...
4: Je devais lever la main avant. Mais non, vas-y, Morgane, vas-y. Non, mais en fait, il y a aussi une procédure qui est assez classique et qui parfois... peut pas être prévenu par la relecture de l'avocat, c'est les plaintes en diffamation, parce qu'en fait il y a beaucoup de plaintes en diffamation dont on sait qu'elles vont être retirées juste avant le procès, ou alors que ça va être des procès qui vont être perdus, mais en fait c'est des gens, quand ils perdent, ils gagnent quand même.
1: Alors j'aimerais bien que Valentine nous explique, voilà. Parce que diffamation, c'est une notion qui peut être un peu absconce pour les non-initiés, et c'est bien qu'on l'explique, qu'on essaye de comprendre, nous, public qui n'avons pas suivi d'études juridiques.
3: C'est super facile. Donc la diffamation, effectivement, c'est le fondement juridique de poursuite judiciaire de 99,9% des articles de journalistes ou des livres. La diffamation, c'est, accrochez-vous, l'imputation d'un fait précis, attentatoire à l'honneur ou la considération d'une personne. Voilà. Et c'est... Ah ouais, oh là là, mais des débats et des débats et des débats, vous pouvez pas imaginer. Donc, il me faut un fait précis. Par exemple, absolu.
1: Ouais, prenons des exemples.
3: C'est l'imputation de la commission d'une infraction pénale. Voilà. Si je dis Nassira est une voleuse, à votre avis, est-ce que j'ai commis une diffamation ?
1: Alors, on prend aussi le fait qu'on soit en public.
3: Oui, oui.
4: Non, ce n'est pas. Mais
3: alors voilà, moi je suis très mauvaise joueuse et donc je veux pas que les journalistes
4: répondent.
3: Ah
4: mince, pardon.
3: Ouais, voilà. J'avais pas prévenu sur les règles.
4: Et vraiment, je suis pas une voleuse. Vraiment.
3: Si je dis Nassira est une voleuse, je n'ai pas commis une diffamation. C'est une injure parce que c'est pas assez précis. Mais si je dis Nassira est une voleuse parce que j'avais un stylo Bic bleu et qu'elle l'a pris et qu'elle l'a mis dans son sac. Ça, c'est un fait précis. Là, on va pouvoir débattre de est-ce que Nassira, elle a pris mon Bic bleu et elle l'a mis dans son sac. Donc, c'est pas juste n'importe quoi. La diffamation, ce n'est pas non plus un fait faux. Voilà. Si je dis Nassira a une robe verte, eh ben, c'est faux.
1: Alors on va prévenir nos auditrices, Nassira est en bleu.
3: Voilà, j'y arrivais. C'est que je dise que sa robe est bleu, verte ou violette, ça n'attend pas à son honneur ni à sa considération, parce que globalement, on s'en fiche. Mais voilà. Donc, c'est pas juste un fait faux. C'est une définition très précise et qui donne lieu à des débats absolus. Mais surtout, c'est pas parce que le propos est précis et porte atteinte à l'honneur et que donc j'ai commis une diffamation contre quelqu'un que je vais être condamnée. Parce que Nassira vous le disait pendant qu'elle ne volait pas mon stylo. Comment on se défend d'une diffamation? Avec la bonne foi. Et la bonne foi, c'est l'enquête journalistique, notamment. La bonne foi, c'est quand j'ai écrit ce que j'ai écrit, j'avais de bonnes raisons de l'écrire. Et donc, c'est tout le travail d'enquête des journalistes qu'on sera amené à démontrer quand on devra plaider.
1: Alors, effectivement, c'est assez difficile, en fait, de faire condamner une ou un journaliste. Et ces concepts de droit permettent de faire perdre du temps aux médias, aux journalistes. Et il y a une... depuis quelques mois, quelques années, une nouvelle façon de leur faire perdre de l'argent et du temps à ces médias et ces journalistes, ce sont les fameuses procédures Bayon, la censure pure et simple, et qui sont arrivées il y a quelques années seulement.
3: En fait, il y a une explosion aujourd'hui des poursuites contre les journalistes. On dit procédure Bayon. Une procédure Bayon, c'est une procédure qui est faite non pas pour gagner, mais pour vous faire peur ou vous faire taire. Il faut comprendre, c'est ce que disait Morgane, et c'est la réalité statistique, moi, de mes dossiers avec Street Press, notamment, parce que j'ai fait un petit décompte, on est à 20 procédures dans lesquelles j'ai accompagné Street Press, une de perdue. Ça ne veut pas dire que je suis brillante et que je suis géniale et que c'est super, ça veut dire que la plupart des procédures qui sont faites, soit elles sont nulles, juridiquement, ça veut dire quelque chose, c'est pas juste, c'est pourri, c'est-à-dire que c'est fait avec les pieds, et le droit de la presse, vu qu'on est là pour porter atteinte à la liberté d'expression, est un droit extrêmement technique, très encadré, et je peux vous dire que s'il manque une phrase sur vos 20 pages de citation directe, et ben c'est fini, et ça m'est arrivé dans un dossier, j'étais en défense, je vous rassure, cette semaine, où on est assigné, pas Street Press, un autre média, par une grosse société, je n'en dirai pas plus, qui nous fait délivrer une citation devant le tribunal correctionnel en nous réclamant 1 700 000 euros pour un article. Voilà, vous imaginez, quand vous êtes une rédaction, que vous recevez ça, vous appelez l'avocat, vous vous dites « Est-ce que je vais devoir donner 1 700 000 euros à ces gens-là » Et vous leur dites « Bah pas du tout, parce qu'en fait, ça va être réglé en 10 minutes, il manque une phrase, c'est fini. Merci, au revoir. » Mais en attendant, vous avez dû vous rendre à 2 audiences, vous avez dû rédiger des conclusions, vous avez plaidé ces conclusions. Tout ça, ça a coûté de l'argent aux médias. De l'argent qu'il ne reverra jamais.
1: Quelques ulcères à l'estomac aussi. Enfin, c'est fatigant, c'est usant, c'est angoissant. C'est pas anodin. C'est vraiment pour intimider. C'est de la censure par intimidation. Ouais, Nassira.
4: Et il y a les procédures en diffamation qui sont réellement engagées. Et il y a celles qui ne le sont jamais, mais qu'on vous rabâche en permanence durant votre enquête. Moi, pendant cette enquête-là, mais pendant d'autres enquêtes, mais je peux vous en parler très précisément.
1: Main basse sur la ville, enquête
4: j'ai la page devant moi. Pendant tout le long de l'enquête, soit des élus, anciens élus du coup maintenant, ou des gens proches de la mairie et du maire de l'époque, du sénateur, me disaient « Faites attention parce qu'on va porter plainte en diffamation contre vous », systématiquement. Et donc, c'est une forme d'épée de Damoclès qui plane autour de sur votre tête.
2: C'est une menace.
4: Et ça... C'est de l'intimidation, c'est une menace, et ça peut fonctionner. Ça peut fonctionner. Si on est journaliste indépendant, ça peut fonctionner parce que vous savez que vous n'avez pas beaucoup de matelas. Si vous êtes un journaliste qui n'est pas suffisamment soutenu par sa rédaction, ça peut fonctionner aussi. Et je vous donne un exemple parce que une des personnalités sur lesquelles j'ai enquêté dans ce livre, il s'appelle Vijay Monani. Vijay Monani, vous ne le connaissez pas, mais c'est un personnage intéressant et à mon avis, il va l'être de plus en plus les prochaines années puisque c'est un bras droit de Sarah Knafo au Parlement européen. Il était le directeur de cabinet du maire, sénateur-maire donc, du Blanc-Mesnil. Un monsieur qui a été porte-parole de la campagne d'Éric Zemmour, Reconquête, en 2022. Ce monsieur est du 93. Imaginez-vous quelqu'un de Seine-Saint-Denis qui est le porte-parole de la campagne d'un candidat d'extrême droite. Et donc ce monsieur, dans mon enquête, je raconte les violences sexuelles dont il a été l'auteur. Et alors, je ne prends pas du tout de pincettes, parce qu'en fait, j'ai énormément de preuves. Et donc, je fais tout un chapitre là-dessus. Et donc, je lui envoie une série de questions, parce que c'est notre travail, pour lui demander le contradictoire et l'interroger. Évidemment, au début, il ne me répond pas, et puis j'insiste. Et il me dit, il a dénoncé par mail donc, des accusations graves, personnelles ou pénales, qui n'ont donné lieu à aucune plainte, aucune poursuite, aucune condamnation, ni aucune décision administrative me concernant. Cette phrase-là, c'est une forme d'intimidation et de pression. C'est en gros de dire, si vous publiez, vous risquez d'avoir des problèmes. On ne parle pas d'un monsieur lambda, on parle de quelqu'un qui a une forme de pouvoir politique. Et donc, il y a effectivement les procédures qui sont engagées, et pour lesquelles, et effectivement, les menaces. Ces élus-là ne payent pas grand-chose, parce qu'en fait, souvent, ils ont ce qu'on appelle la protection fonctionnelle, qui fait que ce sont vos impôts, votre argent, qui payez pour ces gens-là. Et puis après, il y a toutes ces menaces verbales, non officielles, hein, puisque tout ça est entre deux portes, etc., et qui pèsent très lourd sur le travail d'enquête des journalistes.
1: C'est page 274 de Mabrasse sur la ville, enquête au Blanc-Ménil, que Nassira dédicacera tout à l'heure à la fin de cette émission. Valentine, est-ce qu'on peut parler aussi du fait que ces gens-là instrumentalisent la justice avec ces procédures? Ils savent que ça ne va pas aboutir, ils font suer les journalistes, les médias, mais il n'y a pas une forme d'instrumentalisation de la justice également avec les procédures Bayon, telles qu'on les appelle?
3: Tentative d'instrumentalisation, oui, mais puisqu'à la fin ça ne marche pas, c'est juste une manière pour eux de profiter du cadre juridique aujourd'hui, qui est que, je vous le disais tout à l'heure, si je veux que vous comparaissiez devant un juge pénal pour répondre de diffamation, c'est automatique. Je n'ai qu'à faire une plainte ou une citation, et je peux la faire nulle. On n'en débattra pas, enfin pas au début en tout cas. Et donc vous finirez devant un juge correctionnel. Et ça fait peur, en fait, parce que quand on n'a pas l'habitude, c'est impressionnant. Que
4: parce qu'on reçoit une mise en examen, en fait, chez soi.
3: La mise en examen, en fait, est automatique, et le renvoi devant le tribunal est automatique. Et c'est donc, à Paris, les délais pour être jugé sur un article, c'est 4 ans. Voilà. Alors qu'on est sur des faits qui, normalement, devraient être jugés en 3 mois pour des raisons de prescription, mais passons. 4 ans. Pendant 4 ans, vous avez quand même ce dossier qui existe, même s'il ne se passe pas grand-chose, parce qu'on plaidera que dans 4 ans, vous allez comparaître devant un tribunal et on va vous poser des questions et on va vous demander de justifier de votre travail face à quelqu'un qui a déposé plainte contre vous et qui ne viendra pas, parce qu'il s'en fiche. Si en plus il est élu, effectivement, bah, il a fait payer ses frais d'avocat par vos impôts grâce à la protection fonctionnelle. Donc ça ne coûte pas grand-chose et ça vous met la pression et ça permet de dire « Ah là là, mais tel journaliste est mis en examen ». Oui, c'est automatique, en fait. Donc, c'est niveau informatif, c'est nul, voilà, de dire qu'il y a une mise en examen. Donc, oui, c'est pour pouvoir se prévaloir de « Ah, mais j'ai poursuivi tel article, donc vous ne pouvez pas en parler ». Et ça met la pression sur les camarades derrière, je pense, quand même.
2: Morgane ? Oui, je voulais parler d'Inès Léraud, qui a quand même été... elle a eu deux plaintes en diffamation assez consécutives et qui étaient assez inquiétantes parce que... dans le cadre de ses plaintes, elle a été obligée, par exemple, de donner des informations personnelles à la partie adverse, son adresse avec qui elle vivait. Enfin, des choses qui sont quand même très problématiques quand on travaille sur des petits territoires où on est vite repéré. Ensuite, ses plaintes, elles ont été retirées, mais on lui a demandé aussi de produire. Il y a des sources qu'elle avait anonymisées dans le cadre de ses enquêtes, parce que c'est des gens qui sont encore en poste, qui prennent des risques, qui peuvent travailler pour, par exemple, des patrons très violents, dont un qui cassait la gueule de ses salariés sur le parking. Pour pouvoir aller en justice, elle était obligée d'aller voir ces gens-là et de leur demander s'ils pouvaient associer leur témoignage à leur pièce d'identité. Désanonymiser ces sources, c'est aussi très problématique. Et puis, ça entraîne une forme de précarité, parce que pendant tout le temps où on prépare sa défense, eh bien, quand on est pigiste, on ne travaille pas. Enfin, c'est quand même très problématique.
1: C'est une volonté d'affaiblir, et par l'aspect financier et moral aussi.
3: Il faut se protéger de ça quand on est journaliste et qu'on... Parce que concrètement, comment ça se passe? Il y a un jour, votre téléphone qui sonne, il y a quelqu'un qui vous dit « Oui, je suis enquêteur à tel endroit, il y a une plainte en diffamation, donnez-moi votre état civil et votre adresse. » Bon, et ben là, on raccroche et on appelle un avocat, en fait, ou on appelle sa rédaction. Et aujourd'hui, nous, c'est la règle chez Street Press, il n'y a aucune adresse de journaliste qui se balade. Voilà, je veux dire, même le directeur de publication, il est domicilié à mon cabinet, c'est non. Parce que effectivement, bon, normalement c'est les avocats qui ont les procédures, etc. Mais on est sur une matière où les avocats sont engagés aussi politiquement, quand même. On ne défend pas n'importe qui en droit de la presse, donc on fait attention et on donne pas d'adresse. C'est hors de question. Et alors sur, je suis inquiète de ce que tu dis sur les sources. À Paris, en tout cas, je suis désolée, ça fait snob parisienne, mais c'est la juridiction spécialisée en droit de la presse, c'est celle devant laquelle j'interviens principalement. Nous, ce qu'on fait pour respecter le secret des sources, quand on a des enregistrements, même comme on a pu entendre tes contradictoires, on en fait une retranscription écrite et on biffe tous les éléments d'identification. Et ça passe. Ça passe à Paris sans difficulté. On sait qu'on n'a pas à dire, bah, j'ai interviewé telle personne qui m'a dit que... On protège le secret des sources et quand même, c'est encore à peu près respecté.
1: Oui, il doit être assuré, la protection des sources doit être assurée. Moi, je voulais juste...
2: Et là, pour l'intimider aussi, en général, c'est souvent le chef de publication qui est mis en cause ou la maison d'édition, enfin ce genre de choses. Là, c'était directement la journaliste, en fait. Et je pense que c'est aussi une manière de la rendre plus vulnérable.
3: Tu as tout à fait raison.
1: Et justement, sur Inès Leroux, je voudrais quand même, parce que c'est plutôt réjouissant, je voudrais préciser qu'au printemps dernier, elle a vu la troisième procédure en diffamation annulée contre elle, annulée par la justice. C'était la procédure du grand Manitou, du lobby porcin en Bretagne, qui a été jugée irrégulière, à restreindre sa liberté, en fait, d'informer qu'elle a en tant que journaliste et du droit de savoir des citoyens. Ça s'est passé donc il y a quelques semaines, quelques mois. C'est réjouissant, c'est une victoire.
2: Oui, et dans le cadre de cette procédure, là, ce qu'elle a noté aussi, c'est que là, c'était pour un travail qu'elle avait fait pour Splend, et elle a dit que le fait d'avoir une espèce de, on s'est tous mis un peu commando pour l'aider. Enfin, ça a été les permanents de Splend plus le CA plus elle a dit que ça avait rien à voir quand on avait une rédaction qui est derrière soi et qu'on a ce genre de choses. Enfin, je pense qu'il y a eu énormément de travail administratif. Elle y a même pas touché. Enfin, voilà, l'avocate a fait son boulot. Enfin, c'était top, quoi.
4: Sauf que quand même, il faut dire que pour arriver effectivement à cette victoire qui est absolument géniale, hein, il y a aucun doute là-dessus. Il faut payer les frais de justice. Il faut payer les frais d'avocat. Quand on est indépendant, faut sortir.
1: C'est compliqué. Compliqué. On l'a dit, c'est une coercition financière, morale.
4: Ça peut aller à 3 000, 4 000, un peu plus. Et c'est évidemment autant d'argent dépensé pour des frais qu'on aimerait plutôt mettre sur autre chose. C'est comme tu dis, du temps qu'on met pas sur des enquêtes. Et ça pèse forcément sur le travail d'un journaliste indépendant. Qui, je le rappelle, quand même, il faut l'avoir en tête. Un journaliste indépendant, il est beaucoup à l'initiative des sujets qu'il traite. C'est-à-dire qu'il n'attend pas qu'on lui envoie des commandes. En fait, il va chercher des sujets. Chercher des sujets, c'est extrêmement chronophage. Ça prend énormément de temps. Et donc, ça, plus ça, bah, ça fait qu'il y a des journalistes qui abandonnent, en fait. C'est ça l'histoire. C'est qu'il y a des journalistes qui disent « c'est trop ».
1: Valentine, avant qu'on fasse la deuxième pause musicale avec Jordan, vous vouliez ajouter quelque chose
3: oui,
1: sur le sujet ?
3: C'est... Parce qu'il faut parler d'argent, parce que c'est le nerf de la guerre, en plus des menaces physiques, verbales. La procédure pénale aujourd'hui fait que, même si vous gagnez, même si la procédure elle est annulée, même si le type il se désiste la veille de l'audience ou le jour de l'audience, eh ben, il n'est pas possible aujourd'hui en droit pénal de faire en sorte que les frais de justice que vous avez payés vous soit remboursé et soit mis à sa charge à lui. Ça veut dire
4: que... C'est scandaleux, franchement.
3: Mais c'est scandaleux. Mais c'est comme ça que ça fonctionne aujourd'hui. Donc c'est le coût, il est de zéro pour les personnes qui vont
4: poursuivre. Il y a des pays où ça fonctionne autrement ou pas ?
3: Oui, Oui, et en procédure civile, c'est différent aussi, pour le coup, mais bah, ils vont au pénal parce que c'est automatique, parce que mise en examen, parce que ça fait peur, parce que ça permet d'obtenir des informations. On doit dire combien on gagne, avec qui on vit, où on habite, etc.
1: Valentine, je vous propose qu'on cite ces pays où ça se passe un peu mieux après la nouvelle pause musicale de Jordan. Jordan, je te laisse la parole.
0: Eh ben merci. Je continue d'en balancer. Comme je vous ai dit tout à l'heure, j'ai choisi encore une artiste féminine, une musicienne portugaise qui a joué aussi il y a quelques années au Transmusical de Rennes. Elle s'appelle Ana Lua Caiano. J'ai choisi que des titres hyper durs à dire, mais je vais quand même les dire. Son album s'appelle Vou Ficar Neste Quadrado et on va écouter un morceau qui s'appelle Aos Meus Sapatos Nao Tocam Nos Teus. Wouhou!

0: C'était Ana Lua Caiano et le morceau, donc, je le redis, Aus meus zapatos nao tocam nos teus, extrait de son album Vu ficar neste cuadrado.
1: Jordan est polyglotte. C'est formidable. Elle a une programmation musicale incroyable et en plus, elle est polyglotte. On est toujours sur les antennes de la FERA. Le travail journalistique à l'épreuve, c'est le nom de cette émission, Médias et Liberté, avec Morgane Large, Valentine, pardon, Rébériou et Nassira El-Mouadem. On parlait des procédures Bayon et l'Union européenne en 2024 s'en est inquiétée puisqu'elle a adopté une directive contre ces procédures Bayon et les États membres avaient jusqu'au 7 mai de cette année pour transposer dans leur droit national cette mesure de protection des journalistes. Et bien sûr en France, qu'est-ce qui s'est passé? Il y a un décret qui a été publié le 30 avril, c'est ça?
2: Oui. Nous n'avons pas brillé, voilà, il faut le dire.
1: C'est étonnant.
2: Voilà, le suspense était total. Il y a effectivement une directive de l'Union européenne sur les poursuites altérant le débat public. C'est joli, je trouve. Parce que donc le droit est propre à chaque pays et il existe, je ne me lance pas dans les détails selon les pays, mais au Canada, aux États-Unis, en Angleterre, des mécanismes en fait pour que les poursuites puissent s'arrêter rapidement ou qu'on puisse demander des provisions à la partie qui nous poursuit en disant vous me poursuivez mais on bloque tant d'argent au cas où en fait vous faites n'importe quoi avec cette procédure, ce qui arrive souvent, vous l'avez compris. Donc il y a des tas de choses qui existent et l'idée c'était de dire aux États membres il faut faire quelque chose là-dessus. Et donc nous c'est un décret pris en catimini sans concertation avec les
1: débat parlementaire,
2: etc., rien du tout. Et donc
1: on a l'habitude,
2: on a un truc inutile qui est pondu, qui ne concerne que les procédures civiles, donc vous l'avez compris, absolument pas la majorité des situations que rencontrent les journalistes. Et donc aujourd'hui concrètement vous pouvez continuer à subir des procédures Bayon et il ne se passe rien. Un mot, faut vraiment pas me laisser la parole, surtout puisqu'en fait
1: moi j'ai un allié de poids, hein. Je regarde Tom, je lui fais un signe et vous... Non, allez-y,
2: non,
1: Valentine,
2: Tom est
1: c'est
2: super
1: passionnant.
2: Sympa, il ferait jamais ça. Les fachos ont de l'imagination, voilà, pour dire des choses comme ça. Et donc, puisqu'ils en ont un peu marre de perdre leur procédure en diffamation ou en injure, parce que vous pouvez être un hooligan néo-nazi et poursuivre une rédaction qui dit que vous êtes un hooligan néo-nazi, puis après, on monte des photos de vous, la main levée et le crâne rasé et avec des tatouages sur le corps ou en train de faire des chants d'anniversaire à votre copain qui s'appelle le joyeux naziversaire. Mais oui, vous poursuivez quand même. Mais c'est ce niveau-là, pardon.
1: C'est du vécu, ça.
2: C'est une histoire vraie. Petit effet d'audience quand vous balancez la vidéo et que les gars sont le bras tendu en train de chanter joyeux naziversaire. Est-ce qu'on peut s'arrêter là éventuellement? Merci, voilà. Donc maintenant, ils essayent autre chose. Et ils essayent la réglementation qui existe maintenant sur la protection des données à caractère personnel. Ça ne marche pas plus, voilà. Ils continuent de perdre devant les tribunaux parce qu'en fait, on a le droit de donner les noms des nazis quand en plus ils ont une activité politique, qu'en plus ils se marient à des journalistes. Il se reconnaîtra, mais je pense qu'il n'écoute pas la FERA. Voilà, mais pour vous dire que... En fait, il y a toujours des tentatives détournées qui font qu'il y a toujours plus de procédures. Voilà.
1: Alors, puisqu'on parlait fachos, néo-nazis, Nassira, vous vouliez évoquer le racisme et on se demandait, en tout cas moi, je me demandais si ces gens-là, on leur apprenait des stratégies pour immédiatement contrecarrer un article, une enquête d'une journaliste, en l'occurrence. Voilà, est-ce qu'ils apprennent, c'est le premier. On a vu Jordan Bardella avoir des cours de communication en vain. Est-ce qu'ils apprennent? Je me suis permise. Ils n'écoutent pas non plus Jordan, malheureusement, la FERA. Quel dommage. Est-ce que, selon vous, ils ont des stratégies qu'on leur apprend dès leur arrivée en politique?
3: Ce que disait tout à l'heure Valentine est très juste sur les canaux, les messageries. privé. En fait, ce qui se passe, c'est que quand un journaliste qui enquête sur l'extrême droite, en l'occurrence au Paris Street Press, mais c'est le cas pour beaucoup d'autres journalistes qui sortent des enquêtes, des livres, des publications qui les concernent, ça va tout de suite aller sur la messagerie. Et en fait, il n'y a même plus besoin de donner de consignes, en fait. C'est-à-dire que c'est l'effet meute. C'est-à-dire, on vous allez balancer la publication, il y a le nom de là ou du journaliste, et c'est parti. Et donc là, à partir de cela, c'est en fait, c'est déjà le déclic, l'enclencheur du harcèlement qui va arriver en
1: ligne. Ce sont les fameux raids.
3: Oui, c'est ça, c'est les fameux raids. Moi, je voulais parler du racisme parce que je trouve que, vraiment, j'y réfléchis depuis quelques jours, je trouve qu'on minimise beaucoup. Pourquoi je dis ça ? Je suis pas la seule, on est plusieurs journalistes racisés à être l'objet depuis plusieurs années de campagnes de haine. Alors ça prend plein de formes. Ça prend par exemple la forme de courriers adressés soit chez nous, soit dans nos rédactions, soit même chez ma mère n'a rien demandé, qui habite à Romorantin en Sologne, et elle va se retrouver avec un courrier de menace qui m'est adressé. Et en fait, il y a une enquête qui est en cours. Le service d'investigation de Radio France est en train d'enquêter, a fait un premier sujet pour montrer qu'il y a un corbeau, quelqu'un en France, qui s'amuse à envoyer ces mêmes lettres à Karim Rissouli, Sonia De Villers, moi-même, une magistrate, etc. Enfin bref, ça... plus le cyberharcèlement en ligne après les propos de Julien Odoul qui me dit que je dois quitter la France, une cagnotte qui a été créée par Alice Cordier, vous la connaissez peut-être, elle se revendique du
1: féminisme néo-nazi
3: et qui est donc la chef de file du collectif Némésis, absolument d'extrême droite, et qui un jour a créé une cagnotte en ligne, hein, une vraie cagnotte en ligne pour me donner de l'argent pour que je parte de France. Voilà. Clairement, ça existe en ligne, etc. Bref, ce que je veux dire, c'est que je ne sais pas si on prend la mesure de ce que ça veut dire. C'est-à-dire, ce n'est pas juste ponctuellement des gens qui, comme ça, vont décider de nous attaquer. C'est une entreprise raciale de suppression de ce que nous sommes. En fait, c'est ça que ça veut dire. Ça veut dire que ces personnes vont profiter d'un contexte politique qui est le nôtre, qui est un contexte d'extrême droitisation du pays, où finalement ces actes vont se banaliser et vont presque passer inaperçus, puisque de toute façon, tous les jours, il y a des dingueries. Et donc ça, plus ça, plus ça, plus ça, ça donne cette entreprise-là qui n'est pas faite de consignes. Elle n'est pas faite de consignes envoyées par Reconquête ou Rassemblement National ou même des collectifs néo-nazis. En fait, aujourd'hui, ces gens-là se sentent tout à fait libres de le faire puisque, un, on l'a dit, ils ne sont pas poursuivis. Deux, la police ne fait pas bien son travail. Et trois, finalement, le grand public ne s'en émeut pas puisque même les personnalités politiques qui sont interpellées. Là, j'ai parlé par exemple de la présidente de l'Assemblée nationale ou de Bruno Retailleau, qui est le chef des LR, qui est donc l'ami proche de Thierry Mégnien, qu'on a interpellé, que les journalistes ont interpellé après les menaces de mort, et qui fait comme
1: ou ça, Gérard Larcher, son patron,
3: et qui font absolument comme si cela n'existait pas. Et donc tout ça accumulé donne le paysage d'une entreprise politique qui consiste à ce que nous disparaissons du paysage. Et je le dis vraiment de manière très grave, ça arrivera. En fait, ça va se passer. Si nous tous ne nous rebellons pas, on ne se révolte pas face à ça, en fait, ça va être Nora Hammadi qui va être supprimée de la revue de presse de France Inter. Parce qu'elle, en fait, on va vouloir donner des gages à l'extrême droite. Parce que peut-être, moi c'est mon interprétation, je me trompe peut-être, mais peut-être que la présidence de Radio France veut donner des gages à l'extrême droite au cas où elle arriverait au pouvoir. Il y a de grandes chances que ça arrive. C'est tout un tas de personnes comme ça qu'on va supprimer du paysage. Et un jour, on va se retrouver effectivement face à cette situation. Et qu'est-ce qu'on va faire ? Qu'est-ce qu'on fera ?
1: Vous êtes en train de nous dire que Karim Rissouli, vous-même, Nora Hammadi, pour ne citer que vous trois, vous êtes attaqué en tant que personne racisée.
3: Karim Rissouli a été insulté de Bico.
1: Oui, avant d'être attaqué pour votre travail de journaliste tous les
3: Alors,
1: trois.
3: Alors nous, on cumule en fait.
1: C'est oui, c'est le,
3: non, mais on cumule, c'est-à-dire que Nora et moi, nous sommes des femmes, donc il y aura des attaques sexistes, il y aura des attaques racistes pour ce que nous sommes. Karim Rissouli, encore une fois, dans la lettre de menace qu'il reçoit, qui est la même écriture que celle que j'ai reçue, qu'une magistrate de l'ARCOM et que d'autres journalistes, quand on insulte de Biko, enfin Biko, je ne sais pas s'il y a des jeunes ici, mais Biko, c'est sale arabe en fait. C'est vraiment le summum de l'insulte raciste envers les Arabes.
0: C'est génial quand que les jeunes ne connaissent pas ce terme.
3: Vaut mieux peut-être. Quand on dit Nassira doit quitter ce pays parce qu'elle n'est pas française, c'est très clair en fait. C'est très clair, mais ça n'émeut plus. Ça n'émeut plus. Et ça va arriver. En fait, ça va se passer si on ne se lève pas. Ça se passera. Et dernière chose, pour celles et ceux qui pensent qu'ils ne sont pas concernés parce qu'ils ont la bonne couleur de peau, ou parce qu'ils appartiennent à la bonne classe sociale, spoil, vous serez aussi embarqués. Parce que l'objectif, là je parlais par exemple de Radio France, c'est un exemple que j'ai en tête parce que c'est l'actualité, l'objectif de l'extrême droite, c'est la privatisation. C'est ça l'objectif. Et donc que tu donnes des gages aujourd'hui ou que tu donnes des gages demain, tu vas dégager parce qu'en fait, ils vont mettre leurs amis et qu'au final, il y aura privatisation comme on a enlevé la redevance. Comme on a donné encore des gages ces dernières années. Et donc, je parle beaucoup avec beaucoup d'émotion, mais je me dis, mais qu'est-ce qu'il faut à ces gens-là pour qu'ils se réveillent, en fait ? Comment c'est possible de penser d'être aussi naïf ? Peut-être qu'ils ne le sont pas, mais imaginons pour ceux qui le sont, d'être aussi naïf de croire qu'ils vont y échapper. Personne n'y échappera, hormis leurs amis. Personne.
1: Mais vous avez sans doute raison sur le fait qu'on ne se rende pas compte, qu'on ne comprenne pas, puisque on n'est pas concerné en tant que personne non racisée. Et cette émotion, on l'entend, et elle est aussi importante pour réveiller les auditeuristes, le public, nous-mêmes en plateau, et se dire que c'est absolument scandaleux et grave ce qui risque d'arriver. Alors vous parliez de Radio France, j'en profite, je rebondis, on a vu Thomas Legrand et puis Nora Hammadi qui se font mettre à la porte, et l'arrivée de Charles Sapin, je le rappelle pour ceux et celles qui ne sauraient pas qui il est le nouveau directeur adjoint de Valeurs Actuelles, donc magazine d'extrême droite.
3: Je précise juste que Nora Hammadi n'a pas été mise à la porte. Elle a été déprogrammée de la revue de presse, qui est quand même un exercice phare de la matinale de France Inter, mais qu'on lui a donné d'autres chroniques en lui disant oui, enfin, ce sera quand même mieux pour toi. Voilà.
1: Et y a aussi Eugénie Bastier qui arrive sur France Télé pour la campagne présidentielle. Est-ce que c'est un gage de pluralisme, puisqu'on dit que certains médias ne font pas de pluralisme, ou c'est clairement un virage à droite toute, un ancrage, voire droite, extrême droite? Comment on peut vivre la chose? Alors, Radio France sera en grève les 13 et 14 septembre suite à ces divers événements que je viens d'annoncer. Je vois toutes les trois très dépitées. Après, c'est vrai qu'il est dur de parler après tout.

0: de parole autre que celle qui est la bonne pour vous. Et donc, comment on fait ? Eh bien, on menace, et je veux dire, le cyberharcèlement, il faut l'avoir vécu pour comprendre ce que ça fait, pour comprendre qu'il n'y a plus de limite physique, il n'y a plus de limite d'heure aux agressions. Et c'est pas parce que c'est des messages que ça n'impacte pas, en fait. Et c'est pas, oui, bah, il suffit d'enlever ses notifs et t'as qu'à pas avoir Instagram. Enfin, c'est une violence perpétuelle et envers des journalistes femmes, envers des journalistes racisés. Et on accepte ça. Je veux dire, alors non, bon, on fait des tribunes de temps en temps, on dit que c'est pas bien. Judiciairement, il ne se passe rien. Je sais pas si la réponse, elle est judiciaire, et je suis désolée d'être l'avocate qui dit ça. Je ne sais pas comment on en est arrivé là, et je ne sais pas comment on l'accepte collectivement.
1: Moi, je pense quand même que, enfin, quand on veut embêter les journalistes, on peut aussi acheter des médias. Enfin, ça marche très bien. Les milliardaires qui achètent des médias... Et qu'achètent des médias d'information, c'est pas pour faire de l'information, c'est pour détruire le métier de journaliste et faire monter l'extrême droite. Enfin,
2: après, c'est pour diffuser un message civilisationnel aussi, comme Bolloré.
1: Alors à une époque, moi je me suis dit peut-être que la solution c'est de travailler sous pseudo, ce qui est complètement ridicule, parce que on peut le faire quand on travaille en radio ou quand on écrit des papiers, mais quand on fait de la télévision et de l'image et de la vidéo, c'est même pas la peine. Mais oui, je pense que c'est le métier qui est attaqué. Pour moi, c'est complètement le métier qui est attaqué.
3: Tu disais tout à l'heure, tu utilisais la notion de pluralisme. En fait, quand Radio France et France Télévisées, puisque ce sont France Télévisions, pardon, parce que ce sont vraiment les deux grandes entreprises publiques qui ont été attaquées pendant des semaines et des mois. Vous souvenez-vous avec la fameuse commission parlementaire dirigée par Charles Aloncle, proche de Ciotti et d'extrême droite. Quand Sybille Veil, pour ne pas la citer, donc la présidente de Radio France, répond en disant oui, mais en fait Charles Sapin, si on le met aujourd'hui à l'antenne, c'est pour respecter un certain pluralisme. En fait, c'est une victoire de la commission d'enquête parlementaire de Charles Aloncle. Et pourtant, tout le monde a vu que c'était une énorme supercherie. Tout le monde a compris que c'était un grand théâtre absolument immonde. Mais le fait est qu'il y a 12, 13 millions de personnes qui votent à l'extrême droite dans ce pays et que potentiellement, ils peuvent arriver au pouvoir. Et donc, c'est ce fameux gage dont je vous parlais tout à l'heure. Sauf que Charles Sapin, qui nous est présenté par Radio France, la direction et la présidence, comme quelqu'un de professionnel, je vous invite à lire les papiers écrits par Charles Sapin. Pardon. Le problème, ce n'est pas Charles Sapin. On s'en fiche des personnes. Le problème, c'est qu'est-ce qu'ils produisent ? Qu'est-ce qu'ils écrivent ?
2: Ce sont ses idées.
3: Qu'est-ce qu'ils écrivent ? Ce n'est pas ses idées, qu'est-ce qu'il écrit ? Charles Sapin, c'est celui qui a écrit une nécrologie de Jean-Marie Le Pen, quelques jours après sa mort, dans les pages du Figaro, au moment où il était encore journaliste au Figaro, où pas une seule fois les actes de torture sont mentionnés, alors qu'il y a eu des enquêtes universitaires et journalistiques absolument incroyables sur les actes de torture qu'il a lui-même avoués, première chose. C'est un papier, une nécrologie, où la guerre d'Algérie, dans laquelle Jean-Marie Le Pen a fait ses actes de torture, est qualifié, tenez-vous bien, on n'est pas dans les années 50 ou 60, d'événements d'Algérie. Les événements d'Algérie. Quand on dit les événements d'Algérie, c'est les nostalgiques de l'Algérie française. C'est de ça dont on parle. Jean-Marie Le Pen, pas une seule fois dans cette nécrologie, Charles Sapin, juste utilise le mot extrême droite. Il a fait un lobbying extraordinaire au sein du Figaro pour que ce mot-là soit supprimé, et il a réussi, il a gagné, il a eu gain de cause au sein de la rédaction du Figaro. Aujourd'hui, si vous lisez les pages du Figaro, ce que je fais, parce que c'est mon travail, vous ne verrez jamais le mot d'extrême droite. Une dernière chose, par exemple, Jean-Marie Le Pen, c'est le menhir dans ce papier. Il est qualifié de menhir. Le menhir, c'est le petit mot sympa que se donnaient les partisans du RN. Mais Charles Sapin, il est censé être journaliste. Et en fait, nous, on est en train d'enquêter sur le personnage pour arrêt sur image, pour sortir un portrait. En fait, il s'avère que ce journaliste est proche de l'extrême droite. Et c'est de ça dont il s'agit. On n'est pas là, enfin, en tout cas, les journalistes de France Inter qui se lèvent et qui se révoltent contre sa venue au-delà du fait qu'il est aujourd'hui quand même directeur adjoint du magazine Valeurs Actuelles, qui est un magazine qui a été condamné à plusieurs reprises

0: pour provocation à haine raciale. Déjà, ça, ça aurait dû quand même être la ligne rouge. Mais au-delà de ça, c'est cette confusion, en fait, entre le métier de journaliste et le métier de personnalité proche de l'extrême droite. C'est de ça dont il s'agit. Et donc, c'est très inquiétant de se dire que pour une direction, pour la présidence d'un média public, on considère que ce serait faire œuvre de pluralisme. Le problème, c'est que c'est pas une question de pluralisme. Quand on écoute France Inter, malheureusement, aujourd'hui, les voix de gauche, ben, elles existent quasiment plus. Donc, en fait, il y a une définition du pluralisme qui est une définition qui a été remportée par l'extrême droite. Et c'est ça le véritable problème auquel on est confronté aujourd'hui avec ce cas précis.
1: Alors, ma question peut sembler un peu, pas stupide, mais peut-être légère, mais j'y tiens. Est-ce qu'il est trop tard pour le fameux cordon sanitaire sur le modèle belge, ou est-ce que on peut toujours envisager Alors, chers auditeurs, vous ne l'entendez pas et ne le voyez pas, Nassira rit, mais rit peut-être jaune. Alors, le fameux cordon sanitaire belge, c'est de ne pas parler et de ne pas donner la parole à l'extrême droite depuis les années 90 sur les médias. Est-ce qu'il serait trop tard pour comme solution, dire stop, on fait comme nos amis belges?
2: Je ne sais pas pourquoi je réponds, mais et surtout je ne vais pas répondre à votre question. Bien sûr, vous avez compris. Je ne sais pas si c'est ça la solution, si c'est ce cordon sanitaire, mais c'est pas le moment de baisser les bras en tout cas, parce que c'est maintenant ou jamais, les amis. Et je pense que la société civile, et je le vois, s'organise depuis des mois, et on voit des tas de collectifs et des associations nationales, locales, des rédactions. Tout le monde essaye de prendre sa part. Et à un moment, vote il y aura et élu il y aura. Et on devra l'assumer. Et ça sera la règle de la majorité. Mais il va falloir aller voter, en fait. Enfin, déjà, en fait, on écoute les radios qu'on a envie d'écouter et on lit les journaux qu'on a envie de lire. Voilà. Et si à un moment, c'est plus la radio publique qui répond à votre attente, eh bien, écoutez autre chose, en fait. Je veux dire, on est dans un pays où il y a un maillage médiatique d'une richesse absolue. Donc il faut peut-être aussi sortir
1: notamment de radios associatives, les radios de la FERA, qui sont assez facilement identifiables partout en France. Oui, on écoute.
2: Voilà. Et en fait, si tel invité ou tel chroniqueur ne vous plaît pas, eh ben n'écoutez pas. Voilà. Ou alors écoutez, comme ça on connaît mieux nos ennemis aussi. Je sais pas, faites ce que vous voulez selon votre humeur au réveil.
1: C'est effectivement ce que disait Nassira, c'est aussi notre métier que d'aller lire autant Libération que Le Figaro et que d'écouter France Info que Canal B ou Radio Active ou Primitive.
0: Non, mais lire, ça veut pas dire subir. On peut lire, on peut se renseigner, mais tout autant s'offusquer, s'indigner et le faire savoir quand il y a des lignes rouges qui sont dépassées. Je prends un exemple. C'était l'émission qu'on a faite d'Arrêt sur Image cette semaine. On a fait toute une émission autour de, vous n'êtes pas passé à côté, évidemment, c'est la question de l'interdiction du port du voile. D'accord? Pendant une semaine, les médias, un grand nombre de médias, malheureusement même à l'audiovisuel public, ont fait ce qu'on appelle un accompagnement d'une mesure liberticide. La mesure est illégale. Et Ari Halimi, grand avocat qui est aujourd'hui membre de la LDH, la Ligue des droits de l'homme, a fait une intervention extraordinaire sur BFM Télé. En général, je dis à ceux qui y vont, mais à quoi ça sert d'aller sur ces plateaux? Et franchement, c'était super. Il a dit, mais attendez, enfin, c'est très simple, là, ce que vous êtes en train de faire, quand il dit vous, c'est-à-dire les journalistes et les chroniqueurs et les politiques, en fait, c'est illégal. C'est-à-dire que vous faites de l'incitation à la discrimination religieuse. Vous faites de l'incitation à la discrimination raciale. Et ça, c'est condamné par la loi. Mais il y a un problème, en fait, d'abord de cadrage médiatique. C'est-à-dire, le RN fait une proposition. Mais est-ce qu'on est obligé de l'accompagner de cette manière-là? Je veux dire, on a quand même, on a assisté pendant une semaine et on a décortiqué par le menu détail sur Arrêt sur Image, on a assisté à un accompagnement médiatique d'une mesure où on entendait des éditorialistes dire, en fait, c'est un peu compliqué votre histoire, ça va pas être très applicable et puis les policiers, ils ont autre chose à faire, il faudrait voir faire autrement. Et puis, il faudrait peut-être voir les petites filles. Et puis, enfin, en fait, on a accepté le sérieux d'une mesure qui est une mesure discriminatoire et illégale. Enfin, je veux dire, moi, j'adorerais avoir le cordon sanitaire belge. Ça serait génial. Mais on a, en fait, on est parti tellement loin dans l'acceptation.
1: Il est donc trop tard.
0: Un peu.
1: Dans ce que vous racontez, la Nassira, c'est le choix de pendant une semaine accompagner cette.
0: Mais c'est ça, depuis 10 ans, depuis 15 ans, en fait.
1: C'est ce que les auditrices de ces radios-là, de ces antennes-là, vont entendre pendant une semaine. Et donc, effectivement, un peu en modèle bourrage de crâne et esprit critique mis à mal. Si on n'entend plus, on peut aussi se défaire de certaines idées et de certains encouragements à aller voter pour
0: Rejoins absolument ton propos, Valentine, sur le fait de, donner de la force à des médias indépendants. Parlez-en autour de vous. Évidemment que tout le monde n'a pas les moyens, évidemment, de s'abonner à toute la presse indépendante. Mais le bouche à oreille, c'est important aussi.
1: Écoutez les radios de la Ferra sur lesquelles je vais me retourner vers elle. Il y a Jordan notamment. Est-ce que tu as quelque chose pour nous consoler, nous réconforter, nous mettre du baume au cœur, Jordan?
3: Maintenant, là, un morceau de musique, tu veux dire?
1: Ouais, une nouvelle pause musicale.
3: Peut-être que les disques vinyles en chocolat existent, mais avec la chaleur qu'il fait, je suis pas sûre qu'ils tiennent longtemps. Je vais encore faire dans le polyglottisme. Je sais pas si ça se dit, c'est peut-être un néologisme. C'est une artiste, une musicienne qui est californienne et arménienne, qui s'appelle Angèle Deradourian, et son projet s'appelle tout simplement Deradourian. Son album s'appelle Ready for Heaven, et on va écouter un morceau qui s'appelle Golden Teachers.

0: C'était donc Dera Dourian et le morceau Golden Teachers, extrait de son album Ready for Heaven.
1: Merci Jordan, on te retrouve une dernière fois en toute fin d'émission.
0: Avec plaisir.
1: On est toujours sur les antennes de la FERA pour les 35 ans de cette fédération. On est en public au 360 Arène avec Morgane Large, Valentine Rebriou et Nassira El-Mouadem. On avait appelé cette émission Table Ronde, donc nos invités s'attendaient à des questions du public. Pendant la pause musicale de Jordan, on a organisé ça et je vais donc passer mon micro à une jeune femme dans le public à qui je vais demander de se présenter et de poser sa question.
2: Eh bien, bonjour. Merci à toutes les trois pour cet échange très riche. Je m'appelle Annelle et je travaille dans une radio campus, donc une radio d'une autre fédération, mais j'ai commencé aussi à travers les radios de la Ferra Rock. J'avais d'ailleurs aussi pigé pour un sujet autour de l'omerta dans l'agriculture en Bretagne pour Radio Parleur et Le Média. Et aujourd'hui, je me pose une question. Quand on est journaliste et que notre travail est mis à rude épreuve, comment est-ce que le pseudonyme peut nous protéger?
3: Vas-y, on en parlait.
1: C'est Morgane qui en parlait tout à l'heure.
4: J'en parlais pour. Oui, je l'ai dit qu'on pouvait difficilement se protéger juste en travaillant sous pseudo. Moi, je pense que la meilleure protection, c'est de travailler en collectif. C'est ce que fait Splend et ça change tout.
3: Je me dis, utiliser un pseudo, c'est mettre une petite barrière. Mais déjà, à un moment, tu vas commencer à énerver des gens qui donc vont vouloir révéler ta vraie identité. C'est du vu. Moi, je pense plutôt, mais on en parlait juste à l'instant, moi, je suis devenue un peu parano pour les autres plus et un petit peu pour moi, de mesures de sécurisation de sa vie privée. Basique, quoi, de pas dire où on habite, que son adresse perso n'apparaisse nulle part, parce qu'après parfois tu peux monter des sociétés, des trucs comme ça, je passe les détails, d'avoir des domiciliations. C'est ce que je fais avec le directeur de publication de Street Press, c'est ce que je fais moi aussi, c'est que l'adresse de mon cabinet partout, de s'assurer que les gens qui portent le même nom de famille que toi, si t'as un nom peu commun, de s'assurer que il y a pas les adresses, tu vois, sur internet dans les pages blanches, parce que ça existe encore un peu, juste des mesures comme ça, quoi. Moi, je ne dis rien de ma vie privée en public. Voilà, c'est je sais pas, c'est une petite paranoïa, mais une petite protection.
1: Où est-ce que j'allais
4: mes enfants
1: on devient
4: pas
1: parano
4: mon nom,
1: quand même. Ouais,
4: moi non plus. Mes enfants ne portent pas mon nom non plus. Ouais. Et je trouve ça plutôt bien.
3: Mais voilà, en fait, d'en arriver là, je veux dire, on s'est battu pour que nos enfants puissent porter notre nom, parce que ça n'était pas possible jusqu'à récemment.
1: Les femmes se sont battues pour que voilà. On ait le choix, oui.
3: Et donc, on en est à prendre des mesures de protection, de dire, on va pas alors, discuter vos choix, mais. Donc, on n'a pas vraiment répondu à ta question.
1: Valentine, je me permets de vous demander une précision. Les gens qui porteraient le même nom de famille que nous, mais qui ne seraient pas notre famille proche, c'est ça, on s'assure que même ces gens-là.
3: Moi, en l'occurrence, tous les gens qui portent mon nom de famille sont de ma famille, parce qu'on n'est pas nombreux, quoi, c'est nous. Donc, je me dis que quelqu'un qui tombe sur Machin Rebriou dans les pages blanches, il ne sait pas si c'est mon mari, si c'est mon père ou si c'est mon frère. Enfin, tu peux pas le savoir. Ou si c'est un arrière-cousin de je sais pas où. Donc, juste de s'assurer qu'il n'y ait pas d'informations perso sur des membres de la famille, parce que je suis encore une fois inquiète de ce niveau de violence. En réalité, pas du tout pour moi, mais plus pour mes clients. Et donc, c'est ça. Nous, on s'assure, je le disais tout à l'heure, qu'il n'y ait pas les adresses personnelles dans les procédures. Et quand j'ai une pigiste ou un pigiste qui donne son adresse personnelle au téléphone, je m'énerve un peu, parce que oui, parfois, je m'énerve. C'est des mesures j'ai l'air complètement parano là comme ça, mais de faire attention à ça. Le pseudo peut être une mesure. Je pense pas qu'elle soit suffisante.
1: Morgane, vous parliez de co-écrire des enquêtes, de travailler ensemble. En quoi ça protège? Parce que il y a plus de boulot pour ceux qui veulent attaquer. ils ont deux, trois journalistes à attaquer et c'est où l'union fait la force et on va se sentir...
4: Moi, je pense que quand même, quand on est seul, c'est très facile de représenter une cible pour des groupes qui seraient contre vous. Moi, en l'occurrence, c'est quand même plutôt le monde, le lobby agro-industriel breton. Et quand on est plus une cible mais trois, ça devient, ça dilue un petit peu quand même tout ça. Et en plus, c'est tellement facile quand dans un monde qui va mal, l'agriculture va mal, de dire vos problèmes, c'est elle. Que mais ça, c'est du pain béni quoi pour les gens qui veulent, qu'ils ne veulent pas qu'il y ait du contradictoire, qu'ils ne veulent pas que sur tous les sujets, il faut faire rentrer de la complexité. Voilà, c'est du pain béni pour eux. Et puis, on est face à des gens quand même violents. Moi, je me suis vue menacée d'avoir de sérieux ennuis juste si je donnais le... Si je disais qu'une entreprise, en citant son nom, n'avait pas voulu répondre à mes questions. On m'a dit, je vous promets que vous aurez de sérieux ennuis si notre nom apparaît.
1: Oui, au final, il y a quand même une sérieuse parano, mais qui est légitime. On tombe dedans, c'est totalement légitime si on s'entend répondre ça.
4: Il n'y a pas que la parano, l'autocensure. Elle est aussi... Enfin, la parano, elle peut être là, bien entendu, elle est là parfois, mais ce qui est dangereux, c'est l'autocensure, c'est qu'on fasse demi-tour. Quoi.
5: Puis quand même, tu disais l'union fait la force, mais j'imagine aussi le fait d'avoir des gens qui puissent vous soutenir, en fait. T'as un coup de mou, souvent, voilà, on se dit, mais là, c'est trop dur, c'est trop difficile. Bah, on a des collègues tout de suite qui peuvent nous porter, nous consoler, parce que c'est l'humanité, c'est de l'humain, et ça, c'est important quand on est pigiste indépendant tout seul face à son ordinateur. Ce qui a été mon cas là pendant 6 ans avec ce livre, c'est dur quoi. C'est vraiment dur, surtout quand on est sur une enquête où en fait on sait que faut pas trop parler de ce qu'on fait parce que sinon on met des gens en danger, on met nos sources en danger. Ils peuvent tout de suite nous couper l'herbe sous le pied sur des révélations qu'on pourrait faire. Enfin voilà, je pense qu'il y a aussi de ça l'intérêt d'être en collectif.
3: Mais deux remarques, je pense pas que ça soit de la paranoïa. Enfin, je veux dire, Morgane s'est fait déboulonner à deux reprises.
4: Trois reprises.
3: C'est un
4: truc de dingue. Je me suis rappelé, il y a une histoire familiale. Ma mère, qui est décédée aujourd'hui, a perdu une roue de voiture en 2018. Il y a pas très très longtemps, il y a 2 ans de ça, alors qu'elle est décédée il y a plus longtemps. En fait, je me suis rappelé que c'était juste après que j'ai témoigné au micro d'Inès Léraud sur France Culture et que je lui avais prêté ma voiture, une voiture jaune d'or, très reconnaissable. Donc, à 3 reprises.
3: Donc, je comprends la paranoïa. Et la deuxième chose, ça, c'est de conseil gratuit puis inutile parce qu'en fait, si tu veux être journaliste, tu feras comme tu peux, mais de bosser pour des rédacs qui soutiennent. En fait, parce que parfois moi j'entends des choses de pigistes laissés à l'abandon ou pire, tu te dis mais non en fait c'est pas possible parce que tout ça c'est des attaques personnelles contre le pigiste, la pigiste, mais c'est la responsabilité de la rédaction quoi.
4: Et ça n'a rien à voir avec la taille de la rédaction parce que moi je travaille pour RKB, une toute petite radio locale. Ils m'ont accompagné à la gendarmerie à chaque fois. Enfin, ça a été, c'était extraordinaire le soutien que j'ai eu de cette toute petite radio et de la communauté, puisqu'il y a eu une manif de soutien à Rostronin qui a réuni 800 personnes en plein confinement en avril 2021.
1: C'est une question de volonté plutôt que de puissance et de poids du média. Une deuxième question du public, je vais tendre mon micro.
6: Bonjour, je m'appelle Mathilde, merci beaucoup pour cette table ronde. Je me demandais si les journalistes peuvent bénéficier du statut de lanceur d'alerte, et, parce que je crois que c'est un statut qui peut protéger dans une certaine mesure... je n'y connais pas grand-chose en vrai, mais je me demandais si ça peut être quelque chose un peu de complémentaire pour permettre d'être un petit peu, peut-être un peu plus protégé quand on travaille sur des dossiers difficiles comme ça.
3: Pas du tout, parce que pour être lanceur d'alerte, il faut lancer l'alerte à quelqu'un d'autre qu'un journaliste, en gros. Voilà. Donc non, ça ne concerne pas du tout les journalistes, mais qui sont censés être protégés parce qu'on ne peut pas les obliger à révéler leurs sources, ce qui est censé être la garantie absolue et qui sont censés être aussi... leur travail doit être protégé par la loi sur la liberté de la presse. Donc non, le statut de lanceur d'alerte ne peut pas s'appliquer aux journalistes.
4: Alors, j'ajoute juste quelque chose. Enfin, quand j'ai eu des ennuis, il y a le maire de ma commune, qui a Glomel, qui à l'époque a fait un post Facebook où il a dit qu'il défendait la liberté d'expression et le travail des journalistes et que c'était inconditionnel. À la suite de cela, il a eu la visite d'agriculteurs de la commune qui lui ont dit de lui demander de retirer son poste parce qu'il était là pour défendre tout le monde et pas que les journalistes. Bon, bien sûr, il a retiré son poste. Eh bien, il a eu la visite de la gendarmerie qui lui a demandé aussi de retirer son poste pour calmer le jeu.
1: Alors après...
4: Non, il l'a pas fait.
1: Bravo. Il y a des gens plus ou moins puissants et les agriculteurs sont d'un côté de cette barrière, on le sait bien. Pour les lanceurs d'alerte, il y a aussi la maison des lanceurs d'alerte qu'on peut soutenir. C'est important, mais effectivement, je rejoins Valentine, les journalistes recueillent plutôt la parole des... je cherche la personne des lanceurs et lanceuses d'alerte. Il y a la maison aujourd'hui des lanceuses et lanceurs d'alerte. J'avais envie, je prends cette liberté, de parler d'un cas particulier parce que c'est maintenant que ça joue. On a parlé de toute la vigilance qu'on devait avoir. Il y a une autre affaire, c'est celle d'Ariane Lavrieux qui, je ne sais pas si vous êtes très au courant de ce qui se passe pour elle. Elle, en juillet dernier, en fait, la Cour d'appel de Paris alors je vais parler sous couvert de l'expertise de Valentine, a rouvert l'instruction du dossier d'Ariane Lavrieux, la journaliste d'investigation du média en ligne Disclose, qui pourrait être mise en examen pour son enquête Egypt Papers. Elle a révélé que la France avait vendu des armes à l'étranger et notamment à l'Égypte. Elle a parlé aussi, elle a révélé une opération militaire française secrète et que les autorités égyptiennes avaient détourné pour tuer des civils en Égypte. Voilà, elle est menacée d'être mise en examen alors que quand elle avait été en garde à vue il y a 3 ans, elle a quand même passé 39 heures en garde à vue, juste pour son travail de journaliste. Son domicile aussi avait été perquisitionné pour compromission du secret de la défense nationale. Valentine, concrètement, c'est le secret défense, c'est quoi ?
3: Oula, merci de m'avoir dit qu'on allait parler de ce sujet, comme ça j'ai pu bien préparer, réviser, pas du tout. Non, je connais dans les grandes lignes, mais je peux pas en dire plus parce que j'évite de parler quand je sais pas. Mais il y a des mesures de pression aujourd'hui sur les journalistes. Vous avez compris, je réponds pas aux questions, donc je vais parler d'autre chose.
1: Au moins 3 ou 4, hein, vous êtes témoin, Valentine.
3: Si vous ne me revoyez jamais, vous saurez pourquoi. Non, mais par exemple, il y a une technique qu'on a vécue 2 fois chez Street Press, c'est qu'on vous convoque pas en tant que mise en cause, là, pour une mise en examen. On vous convoque comme témoin. Alors, ça nous est arrivé une première fois avec une journaliste qui avait fait un article sur un sujet de trafic de drogue, que je sais même plus le sujet. Elle est convoquée. Donc moi, je dis, mais c'est une blague, en fait, parce qu'elle est témoin, mais elle ne va pas témoigner. Elle est journaliste, donc elle protège ses sources, elle ne va rien dire. Et où je disais, mais en fait, je veux bien qu'elle vienne, mais elle va venir accompagnée de moi en tant qu'avocate, parce que c'est non, en fait, votre manière de faire, là, messieurs de la brigade des stupéfiants. Et donc, on m'oppose que le témoin ne peut pas être accompagné par un avocat. C'est la réalité des textes. Donc, j'ai dû m'énerver en faisant des courriers pas très polis directement au procureur de la République en disant, mais vous vous calmez tout de suite, de toute manière, même si elle vient, c'est avec moi, et si elle vient, de toute manière, c'est pour ne pas répondre. Donc, est-ce qu'on peut s'économiser du temps et que chacun reste chez soi ? Première expérience. Deuxième expérience, ils ont convoqué un journaliste de la rédaction pour obtenir des sources sur un groupe Facebook de flics racistes. Et on fait l'audition, on est dans le bureau, donc là, ils acceptent que je vienne cette fois, et on fait l'audition, et le flic, il sort son flingue là, de sa ceinture, et il le pose sur la table. Et si vous voulez, ça fait quand même un drôle d'effet, quoi. Vous êtes en train de répondre à des questions, enfin, en même temps, en disant, je ne vais répondre à aucune de vos questions.
1: Je suis
3: parce
1: un
3: que,
1: bon homme,
3: même
1: j'ai un,
3: si c'est
1: un
3: des
1: gros
3: flics
1: pistolet.
3: Pas chauds, voilà, je ne dis pas. Et vous dites, mais le pistolet, là, c'est obligatoire. Et le type nous a fait une blague. Et on a, mais en fait, c'est pas drôle du tout. Enfin, c'est des mesures d'intimidation et uniquement sur des témoignages pour obtenir des informations sur les sources. Donc, je n'imagine même pas le niveau de pression quand on vous reproche de porter atteinte à la nation.
1: Ouais, et pour autant, hein, le secret des sources, il est prévu par la Cour européenne, pardon, des droits de l'homme, et on doit le respecter.
3: Alors,
1: absolument.
3: Le secret des sources fait que je ne peux pas vous obliger à dévoiler vos sources, mais je peux enquêter sur vous pour essayer de découvrir, sans votre aide, qui sont vos sources. C'est quand même incroyable. Donc on peut mettre des journalistes sous surveillance, on peut perquisitionner leur domicile, leur matériel de travail, pour avoir ces informations. Mais effectivement, la torture étant interdite, Jean-Marie Le Pen devait le regretter, mais la torture étant interdite, je ne peux pas torturer un journaliste ou une journaliste pour qu'il me donne ses sources. Mais je peux essayer de découvrir moi-même.
1: Je peux poser mon gros flingue sur la table pour impressionner et faire peur, mais je ne peux pas filer des claques, voire torturer, aller au-delà de ça.
3: Pas si à l'avocat, mais les claques existent, hein, dès que nous repartons. Bon, c'est comme une réalité.
1: Le cyberharcèlement, les insultes, c'est une sorte de torture, néanmoins, déboulonner des roues de voiture, intoxiquer un animal, c'est une sorte de torture quand on doit vivre ça au quotidien, Nassira, Morgane.
5: Toute raison gardée, je pense, mais c'est une intimidation, oui. Pour revenir sur le cas d'Ariane Lavrieux, enfin, faut se rendre compte que elle a été placée en garde à vue à la Direction générale de la sécurité intérieure. La DGSI, enfin c'est, je sais pas si on se rend compte du niveau de folie en fait de cette affaire, et ça dit aussi une chose au-delà de effectivement des entraves à la liberté d'information, mais en fait c'est le poids qui pèse sur les épaules de nos sources, parce que si demain Ariane Lavrieux est poursuivie réellement et condamnée en plus et qu'il réussisse à identifier la source qui est une source défense, une source militaire. Mais plus personne voudra nous parler. Enfin, je veux dire, et moi, j'enquête pas du tout sur les questions de défense. Donc, imaginez n'importe quelle personne que je puisse interviewer, interroger pour des enquêtes politiques, des enquêtes sociales, mais c'est terminé. Donc, en fait, cette affaire, elle est extrêmement importante pour le symbole, pas que le symbole, parce que pour Ariane Lavrieux, c'est plus qu'un symbole, c'est concret. Pour le symbole que ça représente pour le travail des sources.
1: Elle est extrêmement importante. Si vous entendez parler de cette affaire, Ariane Lavrieux, soutenez-la, soutenez aussi le Disclose, le magazine Disclose, soutenez aussi la presse indépendante.
5: Et abonnez-vous à Arrêt sur Image aussi.
1: Abonnez-vous à Arrêt sur Image, abonnez-vous à Splend, écoutez RKB, voilà, faites, si vous êtes journaliste, faites appel
3: à des donateurs de Street Press.
1: À Street Press et à des avocates qui défendent le droit des journalistes. On va arriver à la fin de cette émission. Nassira El-Mouadem, merci. Morgane Large, merci. Valentine Reberio, merci d'être venue.
3: Merci beaucoup.
1: D'avoir répondu à l'invitation de la FERA. Merci à la FERA d'avoir pensé à cette émission et avoir convié ces trois incroyables invités. Il y a des gens, ils arrivent à 50 ans, ils ont une Rolex, ils sont contents. Moi, passé 50 ans, je suis contente d'avoir rencontré, d'avoir pu être associée à Valentine, Morgane et Nassira. Voilà, c'était le petit message personnel. Je vais laissez le mot de la fin à Jordan. Jordan, merci pour cette programmation incroyable.
0: Eh ben, merci pour cette invitation aussi. Ça m'a fait grand plaisir de vous proposer des pauses musicales. On va se quitter avec un morceau extrait de l'album de Annie-Claude Deschênes, qui est une artiste, une musicienne pluridisciplinaire québécoise. Son dernier album en date s'appelle Les Manières de Table. C'est un spectacle un peu fou à voir. Je ne serais pas étonnée qu'elle soit au Transmusical de Rennes cette année, mais comme la prog a pas encore été annoncé. Je ne serais pas étonnée. On va écouter un morceau qui s'appelle Phones.

0: Monsieur, vous serez combien?
1: Nous serons 4 personnes.
0: Avec plaisir, je note. 7 à canon.
1: Du temps, Perron. P-E-R-R-O-N.
0: Perron, pour 4 personnes, c'est réservé.

c'était Oh Yeah Sunday Morning de Nada et Becky, une chanson sur le kombucha, puis Inside Out de Jessie. Maintenant, faisons-nous mordre par le diable dégoûtant.

La fille de Aventure, Aventure avec deux V, puis Je suis lent de Ventre de Biche. On enchaîne avec Hello Psycalépo, qui font partie du collectif Arabstasy. La chanson, c'est 100 égale 1.

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0: Bound by Endogamy, Stuck in Loop, puis Clostinto, Appel à la haine, tiré de l'album La vie c'est comme ça. On écoute maintenant un duo allemand, Les Trucs, célèbres pour leur plastique électro et leur déguisement toujours plus farfelu.
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Le sound system OBF en compagnie de la voix de Nazamba, suivi par la musique brésilienne sortie sur le label Underdog, la musique de João Selva, et à l'instant la soul des Black Pumas sur le 895 de Radio Dio.

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Vous venez d'écouter le groupe Genevois Cyril Cyril, puis Dumb Amin et Miniman en compagnie de Xanti et de la voix de Miss Cocoa.

La libre, sauvage et impertinente Dio vous a proposé un remix de Blic Bassi par Bad Focus. Ça a été suivi par la rappeuse allemande Haïti, H-A-Y-T-I.

0: Il commence par décès, comme sur Radio Kyo, cabaret contemporain, Cobra. 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

0: Il commence par des B, comme sur Radio Bio. Il s'appelle Basil Free et Bip Free, et il passe sur Radio Dio 895 et Radio
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On la joue fraîcheur et on la joue francophone sur 89.5. Tu viens d'écouter Ego Trip de Naira et juste avant, c'était Les Baisers Volés avec la rappeuse Oxytocine. On continue l'ambiance francophone un petit peu plus jazzy avec Marigold et le morceau Recommencer. Et juste après, ce sera Winter Zuko, un des rappeurs les plus en vogue du moment, avec le morceau Trotsky. De la fraîcheur pour 2024 sur 89.5. Let's go!

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Populaire et exigeante est la ligne musicale de Radio Dio. Elle vous a, dans ce sens, proposé Monica, Dina Abdelwahed et Glabre.

0: À l'instant, c'était Fiesta en El Vacio, suivi par le Suisse Louis Jucker, en compagnie du nouvel ensemble contemporain. 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

Les bœufs viendront, ils brouteront, ils termineront le travail et puis les choses pourront se poursuivre comme il se doit, en toute simplicité en fait. Voilà.

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1: Le projet électro Tourangeau Trifouille premier a été suivi par Aiden Thorpe sur le 895 de Radio Dio et radiodio.org.
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1: Deux groupes venus de Lyon, on a écouté Antenne E et Lulu sur Radio Dio.
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Les Anglaises de Mermaid Chunky ont été suivies par Virginie B, venue de Montréal, et Anna Doll, en compagnie de Marie Cloque, en duo sur le 895 de Radio Duo.

Le sound system ODG pour On Dub Ground a été suivi par Mangan, Lila Downs et Sean Couty en compagnie du groupe Egypte 80. 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

C'était The Book Lovers par les éternellement excellents Broadcast. Et voici maintenant Tyler, the Creator, avec Lumberjack, tiré de l'un des meilleurs albums de 2021 déjà, Call Me If You Get Lost.

c'était à l'instant Highway par Saint Panther, et juste avant Salt avec le morceau Bitter Streets. Voici Sons of Kemet.

0: Eh bien, il n'arrivait jamais à le couper, ce morceau, hein, notre technicien. Merci, Louis, d'être là, en tout cas, pour cette soirée. Tu as fait ça parfaitement. On va enchaîner. On parlait de valeurs à l'instant. On parlait de comment la Fera a des valeurs qu'elle revendique, qui lui sont chères et qui regroupent ses adhérents, ses adhérentes, ainsi que, on l'espère, nos auditeurices. Et pour parler de valeurs, de lutte et de lutte passée et à venir, nous avons trois et demi invités, parce que Xavier, je le compte en demi-invité, puisqu'il va aussi relancer par des questions à certains moments. Voilà, si jamais je galère, mais non, mais ça va très bien se passer. Nous avons trois invités. Je vais vous laisser vous présenter et aussi présenter votre structure. N'hésitez pas à développer sur les acronymes et les sigles, puisque on va essayer d'être le plus didactique possible pour les gens qui nous écoutent ici et derrière leur poste de radio. On peut peut-être commencer par Aurélie, si tu en as envie.
1: Merci, bonjour. Donc, je suis Aurélie Anedouche et je dirige le SMA, le syndicat des musiques actuelles. Le SMA, donc on est un syndicat on est le syndicat de la filière des musiques actuelles. On regroupe des radios, des salles de concert, des festivals, des producteurs de spectacles, des labels, des centres de formation et des réseaux et fédérations. Donc un peu plus de 600 adhérents partout en France.
0: Sylvain, est-ce que tu veux présenter ta structure ?
2: Oui, bien sûr.
0: Alors n'hésitez pas à parler vraiment bien près des micros,
2: ouais,
0: parce que sinon il faut les monter. Là. Voilà.
2: Merci tout d'abord de l'invitation. Donc moi je suis Sylvain Delfaux, donc je suis à côté, hein, puisque en fait j'ai été longtemps directeur de Radio Laser, donc c'est une radio au sud de Rennes, et je suis depuis 2 ans président du syndicat national des radios libres, donc le SNRL, qui représente 300 adhérents dans la branche de la radiodiffusion associative. Donc on est un syndicat, une organisation professionnelle, donc un syndicat patronal.
0: Très bien. Et c'est à toi.
3: Et donc, voilà, pour finir les intervenances. Donc, moi, je suis Patricia Coller. Je suis déléguée générale de l'UFISC. Alors, l'UFISC, ça veut dire Union fédérale d'intervention des structures culturelles. Et en fait, c'est une union qui rassemble plusieurs organisations, 16 actuellement, qui sont à la fois des syndicats d'employeurs, des fédérations nationales et des réseaux territoriaux, et dans une transversalité, en fait, du champ artistique et culturel, puisque ça va du champ des musiques actuelles, notamment avec le SMA adhérent, ou des fédérations comme la Fédélima, des fédérations de musique actuelle. Mais c'est aussi dans le champ des arts de la rue, c'est aussi dans le champ des marionnettes, dans le champ des arts visuels, dans le champ évidemment des radios avec la Fera Rock. Et donc ça nous permet de travailler de manière globale sur le champ d'économie sociale et solidaire du champ artistique et culturel.
4: Et ce qui est intéressant de vous avoir ici tous les trois, c'est qu'en fait, le syndicat des musiques actuelles, les locales et l'UFISC, ce sont les organisations auxquelles la FERA adhère de longue date et active dans les instances depuis assez longtemps aussi. Et c'est l'occasion de vous expliquer ici à toutes ces personnes qui écoutent toutes les radios associatives de la FERA Rock, qu'est-ce qu'on fait aussi avec le conseil d'administration, avec vos représentants, pour défendre l'existence de nos radios, et aussi comment on le fait en solidarité avec d'autres secteurs et d'autres filières, avec des termes un peu différents qui sont utilisés dans chacune des organisations, et comment est-ce que c'est en travaillant tous ensemble qu'on arrive à maintenir certaines choses, à en avoir des mieux, même si souvent en ce moment c'est plutôt maintenir que d'avoir des mieux, mais on va avoir l'occasion de parler de tout ça tous ensemble.
0: Alors, je vais commencer par une première question pour toi, Aurélie. C'est quoi un syndicat d'employeurs ? Et est-ce que c'est en opposition ou pas avec des syndicats de salariés ?
1: Ce qui est intéressant, c'est d'abord d'expliquer le système du paritarisme. En France, effectivement, c'est binaire. Il y a d'un côté les syndicats de salariés et d'autre côté, il y a les syndicats d'employeurs. Donc, concrètement, un syndicat d'employeurs, ça représente des personnes morales, ça ne représente pas des personnes physiques, on ne représente pas des gens, des personnes, on ne représente pas des artistes. On représente des entreprises qui peuvent prendre différentes formes. Ça peut être des entreprises associatives, des entreprises lucratives. Voilà, il y a différentes formes. En tout cas, dans les négociations collectives, en effet, on est du côté des syndicats d'employeurs. C'est le cas aussi du SNRL. Et effectivement, il faut choisir le côté de la table dans lequel on négocie. Après, effectivement, c'est pas parce qu'on a un syndicat d'employeurs qu'on a tous le même mode de pensée. On choisit aussi où on a envie de se positionner. En l'occurrence, le SMA, on est un syndicat d'employeurs, mais on est dans le champ de l'économie sociale et solidaire. Concrètement, dans nos adhérents, dans nos 600 structures adhérentes, 75% de nos membres sont des associations. On représente aussi des sociétés coopératives, des SIC, des SCOP. On représente aussi des EPIC, des établissements publics. Et on représente des entreprises commerciales qui, pour adhérer au SMA, s'engagent, s'il y a des excédents, s'il y a des bénéfices, à les réinjecter d'abord dans le projet avant de les partager entre les actionnaires. Donc on est très clairement dans ce champ économie sociale et solidaire, avec un fort ancrage territorial sur des missions de service public, sur des missions d'intérêt général. Donc ça situe aussi clairement les choses. Syndicat d'employeurs ne veut pas dire tout simplement MEDEF, quoi. Voilà, y a, c'est beaucoup plus nuancé que ça. Il y a évidemment différents positionnements politiques selon les syndicats d'employeurs. Et tu en parleras peut-être, Sylvain, vous adhérez, vous, à l'UDES, qui est l'Union des employeurs de l'économie sociale et solidaire. Donc après, on se revendique aussi de plus ou moins tel ou tel champ en fonction de là où on se positionne dans les syndicats d'employeurs.
0: Et est-ce que du coup, on peut aussi expliquer la différence entre un syndicat de musiques actuelles qui englobe énormément de métiers différents et un syndicat de radio? Voilà, pour comment ça se crée, en quoi c'est complémentaire, quelles sont les différences? Sylvain, si tu veux.
2: Les différences, je pense que nous, je ne vais pas parler pour le SMA, mais nous, on est sur vraiment qu'une seule, une seule branche, c'est la radio, en fait. Donc, en fait, alors que le SMA, je pense que vous êtes sur 3 conventions collectives. Nous, on est sur une seule convention collective, celle de la radio. Alors, il y a celle des journalistes, mais bon, on va l'assimiler à la radio. Donc, en fait, on est appelé à négocier que sur les sujets de la radiodiffusion, donc la NAO par exemple, c'est les négociations annuelles obligatoires. Donc là, on négocie directement avec les syndicats de salariés l'augmentation des salaires, par exemple. Donc ça, c'est la loi qui l'impose. Voilà, donc c'est ça, je pense, la grosse différence, c'est que nous, on est vraiment que sur notre secteur. Et c'est pour ça que, comme dit Aurélie, nous, on est aussi adhérents de l'UDES, qui là, pour le coup, est un syndicat multipro. Donc qui est sur plusieurs conventions collectives. Interpro, c'est le MEDEF, donc ils sont sur tout, on va dire. Et Multipro, c'est plusieurs conventions. Enfin voilà, je ne sais plus combien il y en a à l'UDES. Et nous, la particularité aussi, c'est qu'on est à la FESAC. Donc il y a une autre organisation, un autre syndicat Multipro, et là qui est plus dans le champ de la culture.
0: N'hésitez pas à lever la main si vous êtes perdu dans les acronymes et les différentes strates. Et alors, comment se positionne une union fédérale là-dedans?
3: C'est intéressant que justement, Sylvain, tu cites la FESAC, parce que l'UFISC s'est créé il y a maintenant 25 ans, vraiment sur le fait de devoir rendre plus visible le champ associatif, le champ d'économie solidaire qui était invisibilisé, on va dire, par une dichotomie entre un champ public administré, et donc qui rassemble plutôt le champ du service public de manière générale et généralement plutôt les grosses institutions, et un champ privé lucratif, plutôt dans le champ commercial. Et l'UFISC s'est vraiment créé dans la défense, et d'ailleurs on porte le nom parce qu'à la base c'était une bataille sur la fiscalité pour défendre la non-lucrativité des structures artistiques et culturelles. Et en 25 ans, en fait, on s'est positionné en tant que fédération professionnelle d'employeurs, donc je reprends ce que disait Aurélie, c'est-à-dire qu'on représente plutôt des structures collectives parfois on appelle entreprise, parfois on appelle association, pour essayer justement de révéler, d'accompagner, rendre compte de la pluralité en fait de cet écosystème culturel citoyen qui aujourd'hui rassemble plus de 40 000 structures dans le champ artistique et culturel. On a 340 000 associations de manière globale, on en a 40 000 employeuses, et pour autant on est encore dans des secteurs où, en termes de politique publique, en termes de pratiques professionnelles, en termes de réalité des conditions de travail qui sont dans ces associations, on a encore une trop forte invisibilisation, voire discrimination, et puis on en reparlera. Aujourd'hui, on a des menaces et des risques qui pèsent sur ces associations. Et donc, l'UFISC s'est vraiment créé pour donner à voir ce côté-là de la culture. Et aujourd'hui, on est, par exemple, au sein du bureau du Conseil national des professions des spectacles, qui est une instance nationale du ministère de la Culture pour travailler sur les professions du spectacle, aux côtés de la FESAC, qui, elle, représente donc ces autres organisations.
0: Et justement, j'aimerais bien qu'on fasse un petit focus sur l'importance de ces représentations nationales, quels sont les endroits où on agit, et pourquoi pas donner un exemple de lutte qui a été remportée grâce justement à ce travail de lobby.
4: À savoir, pour illustrer et appuyer un petit peu ta question, qu'il s'avère que avec chacun de vous trois, il est arrivé avec le SMA, avec les locales ou avec l'UFISC, qu'avec la FERA Rock, on aille ensemble pour des questions différentes, les trois organisations. La FERA. Autrefois, la FERA Rock, c'était encore il y a un peu moins d'une heure. On est allé rencontrer des parlementaires avec chacun d'entre vous sur des sujets assez différents. Donc c'est aussi intéressant de voir pourquoi c'est des sujets différents qu'on a pu traiter selon l'organisation avec laquelle on a travaillé.
0: Et du coup, ils ne se souviennent plus de ma question. C'est ça qui se passe.
4: Voilà. Du coup, il se vient plus de ta question.
0: Voilà. Merci Xavier. Je repose ma question. Peut-être, voilà, nous donner un exemple de lutte remportée, pour montrer l'importance de la représentation nationale, parce que c'est vrai que on a des radios adhérentes de la FERA qui sont aussi adhérentes du SMA, qui sont adhérentes de la CNRA qui n'est pas là, mais qui fait partie des locales et du SNRL. Alors, qui ne sont pas adhérentes de l'UFISC, mais la FERA est adhérent de l'UFIS, voilà. Donc peut-être montrer que ça peut paraître lointain quand on a la tête dans le guidon derrière son ordinateur en train de remplir son 15e appel à projet, mais c'est aussi intéressant de voir où est-ce que se jouent les combats. Je ne sais pas si quelqu'un veut commencer en premier. Aurélie, peut-être.
1: Sur le sujet radio, je pense que le sujet le plus évident, c'est le FSER qui va parler tout de suite à toutes les radios. J'espère ne pas griller la suite de ton déroulé. Mais effectivement, ça fait deux années de suite, et on espère qu'il n'y en aura pas une troisième, que dans le cadre du projet de loi de finances, en fait, le gouvernement propose de quasiment, enfin pas supprimer, mais en tout cas venir vraiment amoindrir les montants qui sont dédiés sur le fonds de soutien à l'expression radiophonique. Et donc, c'est un travail, effectivement, d'influence qu'on mène, SNRL, CNRA, SMA, un peu à tous les niveaux, pour maintenir, en fait, ce financement qui vient auprès des radios associatives, puisque ces deux années de suite, donc il était proposé de vraiment venir presque faire disparaître ce fonds. Donc ce qu'on disait tout à l'heure, on est là pour obtenir des avancées. Après, on ne va pas se mentir, par les temps qui courent, on est plutôt là pour préserver des acquis. Déjà, arriver à ne pas faire détricoter l'existant, ça devient un combat, puisque le budget de la culture, du ministère de la Culture, sur 2026, il a baissé de 173 millions d'euros. Donc après, quand on est là-dedans, nous, par exemple, comme on est le syndicat de la filière des musiques actuelles, ce qu'on va essayer de faire, c'est de préserver les crédits pour les musiques actuelles. Parce que quand il y a 173 millions d'euros en moins, forcément, à un moment, ça se voit. Là, ce qu'on a réussi à obtenir quasiment intégralement, c'est qu'il n'y ait pas de coupe sur les musiques actuelles. Donc ça a été le cas sur les scènes de musique actuelle. Sur les festivals, c'est un peu préservé, mais pas totalement. Et il y a un combat à mener aussi sur les lieux, les salles de concert qui ne sont pas labellisées par l'État. Et il y a trois ans, sur le projet de loi de finances, donc le moment où en fait on débat le budget, où le budget est présenté par le gouvernement, il est débattu au Parlement, donc à l'Assemblée nationale et au Sénat, on a réussi à obtenir des moyens supplémentaires pour les scènes de musique actuelle. Donc ça, c'était au moment où les budgets étaient encore votés, où ça passait pas par 49.3. Donc on avait réussi à mobiliser des parlementaires. Donc ça, on l'a fait deux fois. On a réussi à le faire en 2017 et en 2024. Et donc l'ensemble du financement pour les scènes de musique actuelles, ça représentait à l'époque à peu près 12 millions d'euros. Et on a réussi à le faire monter à 16 millions d'euros. Donc on est vraiment sur des luttes collectives. L'objectif, en fait, c'est de défendre un secteur. C'est pas de défendre une radio, une salle de concert ou un festival. C'est de défendre un secteur et de se dire c'est important que dans les politiques publiques, ça continue d'exister. Et puis plus globalement aussi, au moment du projet de loi de finances, ce qu'on essaye de faire, c'est de plus en plus, là, ces dernières années, il y a une baisse des dotations de l'État aux collectivités territoriales. Et on sait que les collectivités territoriales sont les principales financeurs de la culture. Donc on se bat aussi aux côtés des villes, des départements, des régions, pour que leur propre budget ne baisse pas, pour que par ricochet, ça ne vienne pas baisser les budgets de nos adhérents. Donc voilà, on est vraiment dans un travail collectif pour essayer de porter des politiques publiques pour le secteur, pour qu'on ait encore un service public de la culture, qu'il y ait des financements pour les salles de concert, qu'il y ait des financements pour les festivals, pour les radios, pour financer des accueils en résidence de production de spectacles, voilà, pour que tout ça, ça existe. Et puis aussi, on en parlera peut-être dans la suite du déroulé, qu'on puisse continuer à avoir aussi une politique au niveau du Centre National de la Musique, qui vient financer aussi des nouveaux albums, des nouvelles tournées, des projets égalité femmes-hommes, transition écologique sur les territoires. Et tout ça, effectivement, on voit que la culture est de plus en plus chahutée. Je le disais avec le chiffre de baisse sur le ministère de la Culture. mais c'est un peu global sur le service public. Donc il y a besoin effectivement d'être là de manière collective pour pouvoir travailler tout ça. Et pas plus tard qu'hier, vous étiez reçus aujourd'hui à Matignon, nous on y était hier. Là par exemple, il y a aussi un système de crédit d'impôt pour financer en fait les nouvelles tournées et les nouveaux albums. Ces crédits d'impôt, ils doivent être renouvelés là en fin d'année. Donc là, on est en train de clairement faire un gros lobbying pour qu'ils puissent être prorogés encore pour les 3 années à venir, pour que les producteurs qui veulent créer des nouvelles tournées, des nouveaux spectacles ou des nouveaux albums puissent le faire en toute connaissance de cause, en connaissant les mécanismes fiscaux, ce à quoi ils vont pouvoir prétendre et être aidés dans les prochains mois, les prochaines années.
0: Ok. Sylvain, tu veux nous expliquer le travail du SNRL peut-être et des locales ?
2: Non, mais on fait pareil, peut-être en plus petit, parce que nous, on est que sur un...
1: À l'échelle des radios.
2: Voilà, l'échelle des radios. Important. C'est vrai qu'on s'est mobilisé. Je pense que vous le savez ici, sur les 2 dernières années, sur le PLF, parce qu'il y avait des baisses qui étaient quand même assez importantes, hein, qui auraient fragilisé totalement... Et les radios associatives, sur beaucoup, en fait, on avait estimé qu'il y avait un paquet de radios qui allait fermer. Et aussi, tout le secteur de la radio, c'est-à-dire que ça aurait déstabilisé toutes les radios en France, services publics, mais aussi radio commerciales. Donc, en fait, nous, sur les 2 dernières années, effectivement, ce qu'on a fait, c'est du lobbying, c'est demander aux radios d'écrire aux parlementaires. On les a rencontrés, on a écrit aux parlementaires, on demandait aux parlementaires d'écrire à la ministre. Comme la ministre est obligée de répondre à chaque parlementaire, et ben ça leur donnait du boulot, donc ça les emmerdait. Donc ils nous ont dit faut arrêter à un moment donné. Bah non, en fait, si vous nous attaquez, bah nous on riposte. Donc on a fait ça 2 années. Donc on a eu un rendez-vous aujourd'hui au cabinet du Premier ministre. Donc aujourd'hui, on nous promet qu'il n'y aurait pas de baisse cette année. Mais c'est une promesse, donc il va falloir encore attendre un mois, hein, c'est ça à peu près, Xavier, je crois que ça va sortir d'ici un mois, le PLF.
4: Mi-octobre en général, on a le PLF.
2: En général, voilà, c'est ça. Ouais, c'est ça, voilà, ça dépend des années. Donc nous, on espère quand même que cette année, ils vont nous oublier, parce qu'il y a une année, et qu'ils savent qu'on sait bouger, en fait. On nous a dit, depuis 2 ans, on nous dit, on vous propose... de baisser, parce qu'on sait que vous allez vous mobiliser, donc en fait on reviendra en arrière, etc. Mais en fait on n'a pas envie de jouer à la roulette russe en fait avec nos radios, parce que pendant 3 ou 4 mois on fait que ça, et on use les équipes, et on fait plus le boulot. Moi je suis élu président depuis 2 ans et je fais que ça, alors que j'ai d'autres choses en tête pour les radios, parce qu'en fait il faut aussi qu'on modernise nos radios, on a plein d'idées derrière, et sauf que voilà donc l'enjeu il est là, mais après il y a plein d'autres combats qu'on mène au quotidien, c'est-à-dire que les négociations avec la SACEM, les négociations avec l'ASPRE, là, donc les radios payent l'ASPRE, c'est les droits voisins, là ça fait 2 ans, on sort de 2 ans de négociations avec l'ASPRE, où ça peut être un peu compliqué, donc voilà, au quotidien, en fait il y a des grandes luttes, le PLF, tout le monde se souvient, mais au quotidien il y a d'un autre.
0: Et notamment les relations avec l'ARCOM aussi.
2: Avec l'ARCOM. Alors c'est un autre sujet. L'ARCOM, c'est... peut-être qu'il y a d'autres sujets, mais l'ARCOM, c'est notre régulateur. Donc pour le coup, on a des rapports plutôt... on les rencontre régulièrement. On a des sujets. Le sujet du DAB, je sais qu'il y a des pure players, parce qu'il y a Westrack là, qui est présent, enfin, ils sont présentes, et c'est un pure player, enfin pure DAB plutôt, pardon. Mais c'est vrai que c'est un vrai sujet, parce que nous on pense que au SNRL, donc les locales aussi, mais surtout au SNRL, on a été quand même précurseur du DAB. C'est-à-dire que ça fait longtemps qu'on le met en avant, et le DAB, donc vous connaissez, je vais pas, mais peut-être pour les auditeurs, c'est la radio numérique, c'est ça? Et les auditrices. Et en fait, nous, ça fait longtemps qu'on fait la promotion de la numérisation de la radio. Et on trouve que c'est trop lent. Donc, en fait, et c'est surtout que dans la redistribution, la loi impose à l'ARCOM, au régulateur, d'avoir une part significative de la ressource. La ressource, donc avant, c'était la bande FM, pour les radios associatives. Parce qu'on représente le pluralisme local. Il y a le pluralisme national. Vous écoutez Radio France, vous écoutez peut-être d'autres radios. Là, c'est le pluralisme national. Mais en fait, le local, il n'existe que par nous, en fait. Qui c'est qui invite les acteurs et les actrices locaux? Bah, c'est les radios associatives. Donc, on est le garant du pluralisme dans les territoires. Et quand je dis les territoires, c'est pas que sur Rennes, c'est pas que dans les métropoles. C'est aussi en zone rurale, c'est aussi en outre-mer. Et ça, c'est important. Donc, nous, on est ce garant-là. Et donc, il y avait à peu près 20 à 25% de la ressource en FM qui était distribué aux radios associatives. Quand il y avait un appel à fréquence, il y avait 25% des fréquences qui allaient aux radios associatives. Aujourd'hui, avec le DAB, l'ARCOM nous dit que c'est pareil. Sauf qu'en fait, le calcul, il est faux, parce qu'il calcule une zone locale et une zone... alors, je ne sais plus les plaques. Il y a les plaques régionales et les plaques... Voilà. Il calcule comme si c'était une seule fréquence. Alors oui, effectivement, on a peut-être... mais en fait, il y a des radios qui ont beaucoup plus de les radios commerciales ont beaucoup plus de diffusion parce que c'est des grosses plaques. Et nous, on est sur des petites plaques. Donc en fait, on se bat là-dessus. Voilà, on se bat au quotidien sur l'ARCOM pour pas qu'ils nous oublient dans les appels, quoi.
0: Oui, ne nous oubliez pas, s'il vous plaît. On vous embrasse, comme d'habitude. À l'UFISC, quelles sont les luttes du moment?
3: Alors,
0: les luttes passées.
3: Les luttes passées. Bah, évidemment, la question budgétaire et des financements, à un moment où l'écosystème culturel citoyen est particulièrement attaqué et où on a quand même, on ressent un retour d'une logique malthusienne, c'est-à-dire de se dire est-ce qu'une concentration des moyens et est-ce que la diversité des initiatives qui existent est véritablement valable? Est-ce qu'on a besoin, en effet, d'entretenir l'ensemble de cette diversité sur les territoires, l'ensemble de ces radios, de ces acteurs? On voit qu'on est dans des formes de reconcentration au niveau du ministère de la culture, notamment dans notre champ plutôt de la création autour de la question des labels ou en effet sur une volonté de soutenir plutôt l'industrie culturelle commerciale. On a besoin en fait de redéployer un discours beaucoup plus fort sur le soutien au champ associatif et à ce champ des structures d'économie sociale et solidaire qui sont justement dans l'utilité sociale, qui sont dans une relation artistique et culturelle de consolidation et d'exercice en fait des droits fondamentaux des personnes. Et moi, si, pour aller au-delà de ce que vous dites, parce qu'évidemment, la bataille sur la question des financements, on la poursuit également. On est également avec des parlementaires. Moi, j'étais aussi avec une députée ce matin en travail. Et évidemment, en tant qu'union, on la porte sur une transversalité de secteurs, puisque c'est pas seulement les musiques, c'est aussi les arts de la rue, c'est aussi les arts visuels. Voilà, donc on a un besoin de défendre des lieux intermédiaires, des projets culturels de territoire, etc., de manière plus large. Mais on est aussi sur la logique transformatrice, en fait, qu'apporte notre écosystème culturel. C'est-à-dire, à un moment donné, de reconnaître le rôle citoyen que portent nos associations en termes de démarche artistique et culturelle, qui est très souvent gommé, et je pense qu'on y reviendra, qui est aujourd'hui même largement attaqué sur ces libertés de création, mais aussi sur les libertés associatives. Et ce qui nous semble important, moi je pourrais citer le combat qui a été mené notamment sur la question des droits culturels, puisque en 2014, faire intégrer dans la loi notre, en termes de responsabilité de l'État et des collectivités, la nécessité de défendre l'exercice, la culture comme un exercice de droits fondamentaux des personnes, d'une participation de toutes et de toutes à la vie culturelle, non pas réservée à quelques personnes, à quelques experts de la culture, à certains artistes, mais bien que l'ensemble de la population, l'ensemble des personnes qui sont autour de nous, des habitants et habitantes, puissent participer de cette logique culturelle. Ça nous a semblé être un paradigme à essayer de faire évoluer dans les politiques culturelles. Et ça, c'est, par exemple, ça a été un combat gagné contre le ministère de la Culture et les principaux syndicats du secteur qui préférait garder une logique de démocratisation assez descendante, assez verticale. Et donc aujourd'hui, on a besoin d'instituer en fait une logique transformatrice qui est celle de la participation, du libre exercice notamment de l'expression de tous et de toutes sur vos ondes, sur vos radios, mais aussi plus largement dans la création artistique, dans les associations d'accompagnement de pratiques amateurs, dans des lieux intermédiaires, sur l'ensemble des territoires. Donc ça, c'est un des points clés que l'on a gagné dans les précédentes années et qui doit être un point d'appui pour nous permettre de mener les combats que l'on a sur des attaques réactionnaires extrêmement fortes qui sont portées aujourd'hui, des attaques sur la diversité, des attaques sur les solidarités, des attaques sur les libertés. Et peut-être parce qu'on a démarré aussi sur la question professionnelle, évidemment ça s'articule aux droits sociaux. Et aujourd'hui on a un besoin aussi de défendre les droits sociaux de nos

0: sur lesquels on a besoin de financement, on a besoin d'une régulation qui ressemble à nos, aux démarches que l'on propose, mais on a aussi besoin d'être mobilisés et en mouvement sur une transformation sociale avec plus de rôle citoyen, avec plus de participation des personnes et puis évidemment avec plus de justice sociale dans le projet de société que l'on porte. Et c'est vrai que l'UFIST en tant que fédération professionnelle d'employeurs est clairement positionnée pour porter ce projet sociétal.
1: Mais on va y revenir, effectivement. Oui, vous pouvez l'applaudir. Elle parle bien. Effectivement, on va y revenir sur l'avenir, sur ce qui nous attend sur 2027 et sur les réacs. On va en parler. On va forcément l'aborder parce que c'est un sujet qui inquiète. C'est un sujet qui concerne les radios associatives, nos adhérents, nos bénévoles, nous en tant que personnes, tout notre écosystème avec toutes les structures avec lesquelles on travaille. Parce qu'évidemment, quand on est une radio, on n'est pas qu'une radio, on travaille aussi avec le champ de la culture de manière générale, mais aussi avec le champ du social. Voilà. Et on a besoin de se dire qu'on n'est pas juste tout seul dans notre petit studio et que tous les gens avec qui on travaille, tous les événements que l'on partage, tous les plateaux radio que l'on organise, eh bien, sont en danger. Donc on y reviendra. Mais avec tout ce que vous faites, la question qui se pose, c'est mais qu'est-ce qu'elle fait la FERA dans tout ça ? Hein, Xavier ?
2: Bah, ce qui est intéressant quand on voit ici les différentes formes, compris les trois organisations, c'est comment est-ce qu'on dézoome. Ce qui est intéressant, si on prend le cas le plus facile à comprendre, c'est les locales, donc l'Union nationale de représentation des radios associatives que représente Sylvain, donc deux syndicats historiques, le syndicat national des radios libres et la Confédération nationale des radios associatives. Nous, la FERAOC, on est une toute petite organisation nationale tout de même. Il y a des organisations régionales qui font de la même taille que nous. Nous, on est une fédération thématique. On est 26 radios sur 700 radios associatives. Donc on est tout petit là-dedans, on a une spécificité thématique, on a des échanges de programmes très impliquants entre les radios qui font que mécaniquement on ne peut pas non plus aller beaucoup plus loin, puis il y a pas mal d'autres radios que ça n'intéresserait pas d'avoir ce genre de choses. Donc il y a des points très spécifiques sur lesquels nous on intervient au sein des locales, c'est une connaissance plus fine de certaines alliances qu'on peut avoir sur le secteur des musiques actuelles notamment. Par exemple là récemment on a été avec Sylvain et les locales, on a été consulté sur la question de la diversité musicale dans les médias audiovisuels. Bah, du coup, dans ces cas-là, l'Union des radios associatives françaises consulte la FERAOC pour qu'on travaille ensemble sur la position à tenir. Si on prend l'exemple du syndicat des musiques actuelles, on dézoome un peu plus loin encore, puisque là, en fait, c'était le principe donc, de syndicat de filière que tu expliquais, Aurélie, concernant le SMA. C'est qu'est-ce qu'on a en commun, nous, avec nous, Radio FERAOC, avec ce projet très spécifique de découverte musicale, Radio FERA, ça fait une heure maintenant. C'est quoi le commun qu'on a avec des labels indépendants, avec des lieux de musique actuelle et avec des festivals? Il est assez évident pour nous, c'est qu'on diffuse les mêmes choses. Pas exactement forcément, mais on se retrouve avec beaucoup d'entre eux et on est hyper interdépendants. C'est-à-dire que les producteurs de disques, les labels ont besoin qu'on parle de leur musique, qu'on la diffuse. Donc nous, on intervient à cet endroit-là, mais en même temps, nous, on a aussi besoin d'avoir des nouveaux catalogues et des nouveaux morceaux à diffuser. Donc on a besoin d'eux. Et on a tous besoin aussi des festivals pour que ces groupes existent. Ces festivals ont besoin qu'on parle d'eux sur nos antennes en local, dans les territoires individuellement, mais aussi en national, comme on le fait très régulièrement avec les plateaux FERA au Printemps de Bourges, au Bar en Trans ici à Rennes, par exemple. Donc en fait, on se reconnaît quand même une interdépendance là-dedans et un intérêt commun. Quand, à un moment, il a fallu se mobiliser pour trouver du financement, je pense par exemple à la taxe streaming, qui a été un combat que tu n'as pas évoqué, mais qu'on a mené il y a quelques années avec succès, c'était comment est-ce qu'on garantissait à un moment que les labels indépendants puissent aussi continuer à avoir du financement pour continuer à aller produire des albums dans un moment où leur économie, en plus, est en pleine mutation, ils ne vendent plus de disques physiques, il y a des vraies questions là-dessus, et alors qu'il y a une économie gigantesque qui se joue dans le streaming et qui est assez... qui est très inégalement réparti. Donc il y a aussi comment est-ce que nous, dans ces cas-là, on vient, nous, les radios associatives, les soutenir. Je me souviens notamment d'auditions qu'on a fait à l'Assemblée nationale avec toi, Aurélie, et les représentants des labels indépendants il y a quelques années. Et en fait, quand nous, on se fait attaquer sur le FSER, comme on l'a évoqué ces deux dernières années, on a toute la solidarité aussi des autres acteurs et actrices des musiques actuelles qui disent, mais en fait, s'il manque un d'entre nous dans tous nos schémas d'interdépendance, ça tient plus. Donc ils viennent au créneau avec nous et on a des lieux de musique actuelle, des labels, des festivals qui sont allés

0: interpeller leurs parlementaires pour leur dire on s'inquiète vraiment de la situation des radios associatives, puisqu'en fait elles sont importantes dans notre existence tout ensemble. Donc c'est là qu'on trouve notre place et notre spécialité. Et si on dézoome encore un peu plus grand, puisque le SMA est membre de l'UFISC, tout comme la Fédéroc est membre de l'UFISC. L'UFISC, c'est une structure qui est plus large et qui a cette logique de sortir des silos. On va parfois avoir chacun nos combats à mener. On se rend compte quand on dézoome un peu et qu'on regarde, comme tu te l'expliquais tout à l'heure, Aurélie, sur, par exemple, comment est-ce qu'on peut défendre collectivement les musiques actuelles au ministère de la Culture, quand on y va ensemble, ça marche mieux. Et en fait, quand on dézoome encore un peu plus loin, on se dit, mais qu'est-ce qu'on a de commun aussi avec, par exemple, les compagnies d'art de rue qui occupent l'espace public, avec des artistes plasticiens, avec les gens du cirque, avec... Tout ce champ très large de la création. Et en fait, quand on regarde, on se rend compte que au-delà de la petite dispositif d'une subvention qui a eu un critère qui a changé, en fait, on a tous eu des petits critères qui a changé qui vont tous dans le même sens. Et à force d'essayer de nous attaquer individuellement les uns et les autres, des fois, ça marche. Mais quand on répond tous ensemble en disant, mais en fait, on parle bien de la même chose, la petite ligne, c'est un détail, c'est l'état d'esprit général dans lequel les choses se font, c'est là qu'on arrive à être complémentaires, parce qu'on a aussi des instances dans lesquelles on participe avec la Ferraroc. On est membre du conseil d'administration de l'UFISC, du conseil d'administration des locales, du conseil national du SMA, qui sont des endroits où, quand on identifie des choses qu'il faudrait mettre au travail ou des problématiques, on les recoupe. Est-ce qu'on voit la même chose sur un autre territoire? Est-ce que ça recoupe aussi avec ce que tu dis toi sur ta discipline? Des fois on se rend compte que non, donc ça sert à rien de le bosser ensemble, mais souvent en fait on voit que c'est la même chose. Et c'est à ces endroits-là qu'on prend notre part, et même si nous on est petits par rapport à des grandes organisations comme celle-là, c'est des grandes organisations constituées de plusieurs petites structures comme nous. Et puis on a aussi une force de frappe un peu particulière, nous, à la FERA, c'est que le public qui écoute, les auditeuristes de nos radios, nous connaissent. On a pignon sur rue et on communique directement avec le public, ce qui est moins le cas d'organisations professionnelles. Donc c'est aussi des endroits où nous, on peut déployer de la communication, de la sensibilisation, faire ce qu'on est en train de faire là. 35 heures sur 26 radios où on prend le temps d'expliquer et de parler de tout ça ensemble, c'est aussi ce pouvoir, nous, de relayer un peu et de diffuser tous ces messages qu'on a là. Donc c'est un bout de réponse de quelle place on trouve dans ces organisations-là.
1: C'était ça, un bout de réponse? C'est déjà pas mal, hein. Franchement, tu t'en sors vachement bien en tunnel.
0: Mais on pourrait aller plus loin parce qu'il y a d'autres sujets encore.
1: Mais justement, on va parler d'avenir. Voilà, on va parler d'avenir, on va parler de ce qui nous attend, peut-être ou pas. On va parler de l'inquiétude du secteur culturel et du secteur radiophonique. Et effectivement, savoir quelles sont, justement, ces luttes à venir, comment les mener et comment vous prenez position dans les instances que vous représentez face à l'extrême droite. Qui a envie de commencer? Moi, je me souviens d'Aurélie qui a fait un très beau passage sur France Culture. C'était très intéressant. Je vous invite à l'écouter, une très belle émission. Est-ce que tu veux commencer, du coup?
2: On en parlait aussi tout à l'heure, avant le début de l'émission. En tout cas, sur ce sujet-là, ça a été une discussion qu'on a eue dans notre conseil d'administration en 2022, quand il y a beaucoup de nouveaux parlementaires d'extrême droite qui ont été élus à l'Assemblée nationale. On s'est demandé comment on se comportait vis-à-vis d'eux, qu'est-ce qu'on faisait. Et puis, on en a pas mal discuté avec les membres de notre Conseil national, en se disant, au terme de notre débat de 2-3 heures, qu'on n'allait pas s'adresser à eux, en fait, on avait suffisamment de faits par le passé, de liens entre des élus d'extrême droite et les musiques actuelles. On a repensé à la salle de concert, le sous-marin à Vitrolles, qui avait été muré par la maire Catherine Maigret, qui considérait que ces musiques étaient des musiques tribales et dégénérées. On a repensé à un poste, à une déclaration de Marion Maréchal Le Pen qui disait que si le Rassemblement National passait, il supprimerait l'intermittence pour commencer. Voilà, on s'est appuyé sur tout un tas de faits et on s'est dit, en fait, on ne va pas chercher à discuter avec eux, parce qu'en fait, on va perdre du temps. on va sûrement nous accuser de pas être de bafouer la démocratie parce qu'ils ont été démocratiquement élus, certes, mais on va sans doute perdre du temps puisque tout ce qu'on défend, effectivement, c'est de la mixité des populations, c'est de l'ouverture à l'autre, c'est le fait qu'on soit des lieux, des festivals ouverts, c'est la liberté d'expression sur les radios, c'est des créations qui sont aussi le reflet de ce qui se passe dans la société. Et donc, tout ça, c'est a priori assez incompatible avec les valeurs que l'extrême droite défend. Donc on a pris le parti de pas du tout discuter avec eux. Donc concrètement, sur les différents combats qu'on mène, peut-être ça nous pénalise, parce qu'en fait, on va jamais chercher leur voix à l'Assemblée nationale. Donc pour faire voter des amendements, on ne compte jamais sur leur voix, et ils sont 120 quelque chose députés maintenant, quelque chose comme ça.
0: Oui, quand on a pris cette décision et qu'on l'a votée, c'était moins nombreux.
2: Et ils étaient 122 déjà à l'époque. Ils étaient déjà voilà, assez nombreux. On assume cette ligne-là. En l'occurrence, ils nous ont jamais sollicité pour des rendez-vous. Et puis, après, en 2024, au moment de la dissolution, on s'est posé la question de comment on se positionne. On est clairement un syndicat apolitique. On n'est pas du tout à appeler à voter pour un parti. Et c'est vraiment pas notre souhait. On discute avec le gouvernement, on discute avec le Parlement, avec cette limite-là. Et par contre, ce qu'on a souhaité faire, on a servi un peu de support à 500 artistes qui ont souhaité s'exprimer contre l'extrême droite. Et donc, on a repris tous les faits là que j'ai cités, le sous-marin Muret, les postes de Marion-Michel Le Pen, des interdictions de concert, enfin voilà, des violences, etc., de manière très factuelle, pour qu'on ne nous dise pas que c'était de l'opinion. Là, c'est vraiment des faits. Et donc, on a listé tout ça et on a fait une série de posts en appui à la tribune des 500 artistes qui appelaient à se déplacer déjà premièrement pour aller voter et puis à voter contre l'extrême droite, en gros, tout sauf l'extrême droite. Donc ça, c'était 2022-2024. Et puis là, dernièrement, donc en effet, il y a eu cette émission de France Culture, je pense que c'était 2024, je dirais. Et puis depuis, on s'est rapproché aussi de Street Press, donc qui est un média sur le web qui a clairement une ligne antifasciste. Et donc on a fait une série notamment de webinaires avec eux là au printemps-été, avec 4 webinaires sur ce que l'extrême droite fait à la culture. Donc on a illustré avec donc il y avait ces 4 épisodes, que ça soit au niveau financier, que ça soit au niveau des artistes, que ça soit au niveau des atteintes à la liberté d'expression, au travers de 4 émissions. Et l'objectif à chaque fois, c'est d'être vraiment factuel et de dénoncer vraiment les faits. Et puis là, plus récemment, on a lancé aussi une campagne là au printemps qui s'appelle « Plus que la musique ». L'objectif, c'est aussi de faire prendre conscience au public qui vient écouter la radio, qui vient dans les salles de concert, qui vient dans les festivals, que tout ce que l'on fait, tout ce tissu, c'est plus que de la musique. C'est pas juste diffuser un concert ou une émission ou proposer un festival. C'est aussi des ateliers d'éducation aux médias, c'est aussi de l'action culturelle, c'est aussi faire rencontrer à des enfants ou à des malades des artistes. Enfin voilà, c'est tout un travail d'éducation, un travail vraiment d'action culturelle au sens plus large. Et donc de valoriser ça, puisque comme tu disais aussi, Patricia, toute cette logique de service public, elle a tendance quand même à être vraiment mise à mal ces dernières années, avec un peu une casse du service public dans l'éducation, dans la santé et aussi dans la culture, et de dire que tout ça, ça n'est pas inéluctable. Donc ça n'a pas un objectif direct sur la future présidentielle ou les législatives qui arrivent, et puis on se projette aussi à assez long terme. En 27, il y a les présidentielles législatives, après en 28, il y aura les départementales, les régionales, et puis après en 29, il y a les européennes. Donc on est dans un grand tunnel d'élections, et c'est essayer de bien faire prendre conscience au public de manière très concrète que... Par exemple, quand Christelle Morancet, en région Pays de la Loire, sabre dans les crédits culture, pour les personnes, ça aura un impact direct. Ça veut dire que le cours de guitare de leur fils, il va coûter vachement plus cher, que le festival qu'ils vont voir en famille, le prix risque de doubler, qu'il y a des concerts qui vont être annulés parce que les structures n'ont plus moyen de les faire. Donc c'est vraiment essayer de toucher les personnes au plus proche et de le faire aussi en lien parfois avec le sport, de dire, en fait, toutes ces logiques associatives, ces logiques sociétales, ça existe aussi grâce à de l'argent public, et qu'en France... Il y a encore cet esprit de subvention, mais qui est bien entamé. Et on le voit, PLF, projet de loi de finances, après projet de loi de finances, c'est mis à mal. Donc de faire de la pédagogie autour de ça auprès du public, auprès des élus, et d'expliquer en fait que tout ce qu'on propose, s'il n'y avait que le marché, bah, clairement, ça n'existerait pas. On voit les prix de concert, par exemple, à l'étranger. On voit aussi le soutien à l'émergence à l'étranger. Et quand on regarde, effectivement, si on prend l'Angleterre, si on prend les États-Unis, si on prend la Hongrie, si on prend l'Italie, on peut assez vite avoir une idée aussi de ce que ça pourrait devenir ou pas dans les prochains mois, dans les prochaines années. Donc l'idée, c'est vraiment d'essayer de, collectivement, en s'appuyant, comme tu disais, Xavier, sur les radios, puisque nous, le SMA, c'est sûr qu'on ne parle pas à monsieur et madame tout le monde. Hein. Je pense qu'effectivement, on est loin et tant mieux. J'ai envie de dire qu'heureusement que tout le monde ne sait pas ce que c'est que le SMA. Mais l'objectif, c'est d'alimenter en fait, nos membres pour qu'ils aient des éléments de langage, des outils, de la communication pour parler avec justement le public qu'on va rencontrer en direct dans les festivals, dans les salles et sur les ondes.
1: Merci. Est-ce que c'est la même chose de la part du SNRL ? Après, tu n'es pas obligé de répondre, Sylvain, si tu n'as pas envie. Hein.
3: Un gros sujet. En fait, quand on regarde le FSER, quand on voit la loi, en fait, les valeurs que normalement portent les radios associatives, bah, effectivement, c'est un peu, enfin, très, très éloigné de l'extrême droite. Donc, en fait, de base, j'ai envie de dire que même si on est un syndicat patronal apolitique, moi, j'ai envie qu'on se positionne plutôt contre. Après, un syndicat, c'est des adhérents. Et donc, il faut discuter avec tous les adhérents. Donc, on a eu deux périodes. On a eu une première période avant 2024 où on voulait se positionner. Il y a eu beaucoup de radios, enfin, quelques radios qui se sont mobilisées parce qu'elles-mêmes étaient dans des territoires avec l'extrême droite au pouvoir, hein, dans des mairies, avec des députés qui étaient sur ces zones. Donc, c'était un peu compliqué pour elles. Nous, on expliquait bien que effectivement, une radio doit être pluralisme, politique, on ne doit pas prendre parti. Ok, mais il y a la radio et il y a le syndicat. Le syndicat, c'est autre chose. Et nos valeurs, les valeurs qu'on défend, on doit absolument, à mon avis, prendre position contre les idées d'extrême droite portées par d'autres aussi. Hein, parce qu'en fait, on est d'accord qu'aujourd'hui, ça s'est mis un petit peu dans la société, dans la tête de beaucoup de gens. Donc on doit se battre. Donc en fait, à l'époque, juste avant juin 2024, là, on n'a pas pris position parce que voilà, il n'y avait pas de consensus dans le syndicat. Ensuite, il s'est avéré que à la rentrée, juste avant les municipales, il y a eu tout un travail de fait donc avec la FERA, avec la CNRA, le SNRL, donc les locales, sur faire la promotion d'un outil de street press qui était de la formation, tout simplement, de la formation des journalistes pour dire les journalistes, en fait, faites votre travail, hein, c'est le travail de base, mais voilà, remettre une petite mise à jour, de aller chercher à chaque candidat et candidate. S'ils n'ont pas mis un tweet raciste, s'ils n'ont pas une condamnation, s'ils n'ont pas, etc. Ce qui, entre nous, peut servir pour tous les partis, en fait. Hein. Ce n'est pas que contre le RN. Et à nouveau, donc on s'est positionné, on a commencé à faire un petit peu cette promotion auprès de nos adhérents. Et là, on a eu un retour de bâton assez excessif, à mon avis, de certains adhérents. Et aussi, le RN a pris position dans les médias. Donc on s'est pris quelques retours. Moi, je prenais la présidence, donc c'était un petit peu compliqué en disant c'était mieux avant, parce qu'avant on prenait pas parti, enfin, etc. Donc en fait, on a calmé le jeu en disant il faut qu'on ait un vrai débat là-dessus, parce que les valeurs, de toute façon, on peut pas les défendre. Et il faut les au-delà du financement, hein, parce qu'on nous dit oui, mais ils toucheront peut-être pas au financement. Mais en fait, à un moment donné, si on a de l'argent juste pour faire de la radio et qu'on doit prôner leurs valeurs, mais à quoi ça sert en fait ? À quoi ça sert d'avoir un FSER ? Je vous pose la question, hein, parce que vous êtes des radios aussi. À quoi ça sert d'avoir un FSER si demain c'est pour balancer sur nos ondes ce que l'extrême droite met en valeur, enfin met en avant ? C'est pas possible. Donc c'est pas qu'une question d'argent. Et je sais qu'il y a Xavier là, qui est de la clé des ondes, qui est aussi maintenant au Conseil national. Donc on a un débat, on a un congrès. Un congrès, c'est un rendez-vous qu'on a tous les deux ans où il y a notre AG, mais on a aussi des débats. Donc au mois de novembre. Donc Aurélie sera présente. On va avoir un débat sur la présidentielle, se positionner ou pas. Il faut qu'on ait ce débat en fait entre nous, et donc on va avoir des syndicats qu'on... Alors nous c'est pareil, on va pas les solliciter, on est d'accord. Par contre effectivement on en rencontre certains, et je pense que vous faites la même chose, puisque certains aujourd'hui sont à l'Assemblée nationale, Philippe Ballard par exemple, donc il nous auditionne. Moi le 15 septembre, pour la troisième année consécutive, je vais rencontrer Philippe Ballard, qui va me poser des questions, il n'écoutera pas les réponses. Et voilà, ce sera sur la laïcité, hein, bien sûr. Ce sera sur le dérapage dans nos radios. Quel dérapage ?
1: Ah, si.
0: C'est un rapporteur. C'est parce qu'il a un statut particulier.
3: Il est rapporteur de la commission culture, voilà. Et des crédits. Ouais, voilà. Donc en fait, il nous auditionne. Alors c'est un petit peu particulier en plus parce que nous, on auditionne. Je ne sais pas si c'est la même chose pour vous, pour le SMA, pour le SNRL. Donc là, cette année, on va y aller aussi avec les locales parce que pour le coup, on était les seuls auditionnés, mais on a décidé d'y aller à deux. On est auditionné. Il n'y a pas d'enregistrement, il n'y a pas de compte-rendu de la réunion. Ouais, je ne sais pas si c'est la même chose pour vous. Donc, enfin, ils nous auditionnent, mais en fait, on ne sait pas à quoi ça sert. Donc nous, on fait un compte-rendu après qu'on envoie à tous les parlementaires et tous les... Voilà, parce qu'en fait, à quoi ça sert d'être auditionné. Donc là, dans ce cas-là, comme il est élu et qu'il a un titre à l'Assemblée nationale, on y va. Mais c'est vrai que voilà. Donc on va avoir un débat au mois de novembre à Villeurbanne. Donc s'il y a des adhérents du SNRL, venez, puisque vous pourrez participer à ce débat. Parce que c'est, voilà, ça va être un enjeu, parce que derrière, je ne sais pas ce qui va se passer, mais moi, j'ai envie de croire que ce n'est pas possible. En fait, on va se mobiliser, il y a quand même... Voilà.
1: Effectivement, ne pas se mobiliser, d'un point de vue d'une simple adhérente, attention, ce serait quand même se tirer une balle dans le pied. C'est-à-dire que refuser de se positionner, c'est avoir envie d'ignorer des enjeux, ou alors, et c'est ça qui m'inquiéterait encore plus, ce serait d'arriver à être une radio associative... et de ne pas avoir le problème de l'extrême droite et de ses attaques à la liberté d'expression. Et là, ça voudrait dire qu'il y a quand même une situation compliquée. C'est-à-dire, quel est le but de la radio ? Voilà.
3: C'est une
1: question que je me pose. Quoi.
3: Mais c'est une bonne question, parce que c'est la question... Enfin, voilà, moi dans ma tête, j'y ai répondu direct à la question, mais ce n'est pas le cas de tout le monde, parce que moi, je suis en Bretagne... On est quand même un petit peu protégé. C'est pas le cas de partout. Enfin voilà, on le sait aujourd'hui. Il y a quand même des endroits où nos adhérents nous disent. Mais nous en fait, on a aussi peut-être des bénévoles qui sont d'extrême droite.
1: Tant pis.
3: Et on a peut-être aussi des gens qui nous écoutent qui sont d'extrême droite.
1: Tant pis.
3: Est-ce qu'on continue à faire de la radio pour ces gens-là en fait, où on dit de toute façon ils sont perdus. Est-ce qu'on n'essaye pas de les faire changer d'avis aussi? Enfin. Moi, c'est des questions qu'on me pose et je pense qu'il faut le mettre au débat, quoi. Même si, personnellement, j'ai une conviction. Mais là, aujourd'hui, la conviction personnelle et j'ai un rôle de président d'un syndicat, donc il faut que je la pose, il faut qu'on débatte, et puis on votera, et puis on aura une position. Je prendrai mes responsabilités si à un moment donné...
1: Oui. C'était une très belle non-fin de phrase. Merci. Xavier m'a glissé dans l'oreille tout à l'heure que l'UFISC avait des scénarios pour 2027. On a quelques minutes encore. Il nous reste 7 minutes. Est-ce que en 7 minutes, tu peux présenter les 3 scénarios ?
4: Non, mais bien sûr, parce que comme toutes les organisations, on a commencé à poser les risques et les difficultés qui nous attendent, mais aussi l'enthousiasme et la mobilisation qu'on doit pouvoir avoir pour renverser la donne et renverser les scénarios et les prédictions désastreuses qui sont devant nous. Donc le propos, c'était de se dire, en effet, en 2027, quand on travaille une feuille de route d'une organisation, comment est-ce que on réfléchit aux suites et aux prochaines années? Et donc, en effet, on a un peu posé ces scénarios. Si l'extrême droite arrive, si on reste sur plutôt, je dirais, un gouvernement tel qu'on connaît aujourd'hui, qui est plutôt aversé dans des formes de libéralisme et de réaction, enfin d'une logique de plus en plus réactionnaire, ou si on arrive à avoir une alternative peut-être plus solidaire et plus populaire, comment est-ce que on s'organise dans chacun de ces scénarios? Et ce qu'on a posé de toute manière, c'est que dans tous les cas, la bataille culturelle, elle était à mener. Dans tous les cas, le fil rouge sur les années à venir, c'est d'être fort sur nos valeurs, d'être fort sur le projet de société qu'on défend. Je parlais de la question de la diversité et de la solidarité tout à l'heure, c'est un peu le mot d'ordre qu'on se donne pour une culture de la diversité et de la solidarité. Et aujourd'hui, on ne peut pas Et vous, voilà, vous l'avez dit un peu dans votre débat, non seulement il y a les faits que rappelait Aurélie, c'est-à-dire vraiment les politiques portées par l'extrême droite qui montrent bien les refus de les annulations de subventions, on l'a vu là avec les politiques municipales, on voit la flèche par exemple mairie gagnée par le RN dans la Sarthe qui directement a annulé des subventions au Carrois qui avait des festivals d'art de la rue, on l'a vu aussi en 2024 sur une structure qui a relayé un communiqué, puisque l'UFIX s'était positionné clairement contre l'extrême droite, qui a relayé un communiqué et qui directement s'est vu remettre en cause sa mise à disposition de locaux. Donc on voit qu'il y a directement des sanctions qui sont faites sur les structures artistiques et culturelles. Donc tu parlais du bâton pour se faire battre. Il faut pas. Il faut penser que de toute manière, avec un scénario Rassemblement National, ça a déjà été porté lors des PLF par des amendements RN. Il y a la baisse des financements pour les associations. Il y a la baisse. Il y a la répression sur le rôle politique et citoyen des associations, et évidemment sur toutes nos démarches de solidarité, nos démarches sociales, nos démarches d'inclusivité, nos démarches de volonté justement de faire valoir la diversité des personnes et des cultures qui va être réprimée. Il y avait même eu un mot en ce sens-là, je me rappelle, sur le dialogue autour du FSER, où la question de la diversité des radios associatives avait été interrogée par un élu du Rassemblement National. Donc aujourd'hui, on a clairement ce scénario qui est un scénario de résistance et d'offensive à avoir. Mais dans tous les cas, on a aussi un scénario de transformation qu'il faut continuer à porter. On s'est vraiment dit qu'il ne fallait pas être dans la résignation et seulement la résistance, mais bien toujours dans le portage d'un projet politique de transformation sociale et d'affirmation des valeurs de diversité et de solidarité. Et ça, on ne le fera pas tout seul. On ne le fera pas seulement champ culturel. D'une part, parce que on n'est pas assez nombreux. D'autre part, parce que le projet de société que l'on porte, il ne concerne pas seulement nos pratiques professionnelles ou nos pratiques culturelles. Il concerne aussi bien le champ du social. Tout à l'heure, je parlais avec une personne de la question des droits des femmes, par exemple, et des associations du planning familial qui sont aussi durement attaquées aujourd'hui. On parle du champ de l'éducation populaire, on parle du champ environnemental qui se font traiter d'éco-terroristes. Et aujourd'hui, on a besoin de créer ces alliances-là pour défendre justement un monde plus juste et plus solidaire, tout simplement, et qui accepte et qui même est accueillant de la diversité des ressources culturelles et de la diversité des personnes. Et ça, il faudra le porter. Quel que soit le scénario sur lequel on est, mais évidemment on sera plus en résistance et plus en besoin de s'outiller, de trouver des leviers à la fois juridiques, à la fois de solidarité financière, à la fois de renforcement de nos modes citoyens sur les territoires. Et ça, c'est par la coopération qu'on y arrivera on a un scénario désastreux de l'extrême droite au pouvoir. De la même manière, pour réussir à se consolider, si on a un gouvernement qui reste avec un durcissement vers le champ associatif, et également si on a une logique peut-être plus progressiste pour montrer toutes ces initiatives citoyennes qui réinterrogent aussi, je pense, puissamment la question verticale d'organisation de la démocratie dans notre pays. Et je pense que les radios associatives, moi je trouve que c'est un puissant levier de démocratie et justement d'exercice de ces droits fondamentaux des personnes, et qu'aujourd'hui on a besoin aussi de se réinterroger comment les personnes participent plus à l'organisation des modes de vie, à la réflexion sur qu'est-ce qui fait culture, sur comment est-ce qu'on accueille cette diversité, sur comment est-ce qu'on change les modes écologiques, sur comment on déconstruit les rapports de domination dans notre pays, sur comment est-ce que on va réussir à être plus coopératif sur les territoires. Et ça, c'est aussi en renouvelant les espaces démocratiques qu'on y arrivera. Donc dans tous les cas, on a cette bataille culturelle à mener, mais évidemment on le ferait pas seul. Et juste pour par rapport à ce que on disait des combats à mener, nous, donc l'UFIS, comme vous l'avez compris, s'est clairement positionné contre le vote de l'extrême droite contre la relation en effet avec les élus d'extrême droite, mais on participe aussi à différentes dynamiques collectives interassociatives. Je pense notamment à 1001 territoires pour la fraternité, qui est un collectif qui rassemble une quarantaine d'organisations, à la fois syndicales, aussi salariées, associatives, Oxfam, enfin voilà, plein de réseaux qui aujourd'hui se disent, en effet, parfois on ne peut pas être complètement frontal contre l'extrême droite parce que ça peut mettre en difficulté les structures. Donc dans ces cas-là, comment on oppose un projet de fraternité sur les territoires et on met en valeur justement ces valeurs, et on dialogue. Parce qu'en effet, le propos, c'est aussi de dialoguer avec les non-convaincus. On ne dialogue pas avec les cadres de l'extrême droite, mais on dialogue sur les territoires avec les personnes. Parce que parfois, il y a de l'indignité culturelle. Il y a des fois, on a bafoué les ressources et les contributions culturelles des personnes. Donc il faut pouvoir renouer aussi le dialogue à ces endroits-là. Mais c'est aussi d'autres espaces. Je pense à des espaces comme Vox Public, où on se coordonne à plus de 150 réseaux pour trouver des outils, construire des outils de lutte sur ces questions d'extrême droite. Il y a, je pense, c'est tenu à Rennes il y a peu de temps, le Festival des médias indépendants, par exemple. Et là aussi, on a un devoir de soutenir aujourd'hui la liberté d'expression des médias indépendants par plein de formes de coopération. Et ça, c'est par de l'interrelation entre nos différents secteurs qu'on y arrivera.
1: Mais merci beaucoup, Patricia. On va finir sur ces mots, puisque il va être l'heure de laisser la place à un DJ set incroyable qui va suivre. Je vais vous remercier très fort d'être venu aux 35 ans de la Fera pendant ces 35 heures. Merci, Xavier, d'avoir participé. Franchement, c'était
0: merci,
1: super.
0: Sarah.
1: Ça fait plaisir de te voir. On s'est pas beaucoup vu aujourd'hui. On continue donc ces 35 heures de direct. Ce n'est pas fini. On va repartir en musique tout de suite avec JB. Et moi, je vais aller boire de l'eau parce que je n'ai plus de salive. Voilà. À plus.
5: Et impertinent.

On a écouté Sisters of Transistors, ça a été suivi par Grey Lips et Refree. 8, 9, 5, Radio Dio.

Le projet ukrainien Super Pink Moon a été suivi par Fever Ray.

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9: C'est bien dit, ça.
10: Connaissez-vous le coq merdeux? Eh bien, c'est fort dommage, car cet oiseau, également appelé hup ou hop en lorrain, est réputé comme étant un oiseau sale, essentiellement à cause de l'odeur que dégage son nid. Et cet oiseau est un peu mon animal totem. Non pas parce que mon nid pue.
11: Faut pas rigoler, je vais pas y arriver.
10: Alors, non pas parce que mon nid pue, non. Mais parce que le coq merdeux a donné son nom à une expression servant à désigner une personne sale. La sale hup. Ou comme on dit en lorrain, la salope. La salope serait donc une personne un peu cracra, dirons-nous. À Pédale Scandale, on n'a rien contre les gens qui puent, ni contre les salopes. Au contraire, on les aime fort. Alors, dans un grand élan de retournement et de réappropriation du stigmate, on a hésité à faire une émission d'1h30 sur le coq merdeux, mais il s'est avéré compliqué d'obtenir son témoignage. Pour plus de facilité, on s'est donc tourné vers une espèce d'oiseau et d'oiselle plus accessible, les salopes.

Mais c'est quoi une salope, me direz-vous ? Si on essaie de sortir de l'insulte selon laquelle la salope serait une personne salie, souillée par une sexualité épanouie, multiple, débordante et exubérante, eh bien il s'avère que tout ça est un peu plus complexe. Rien que dans le petit échantillon d'humains que nous sommes à Pédale Scandale, c'est un peu 50 Shades of Salope. Salope occasionnelle, salope de métier, pas salope du tout, salope en pause, salope en devenir, pas salope mais quand même un peu, salope timide, salope flamboyante, salope discrète, salope publique, salope romantique, salope autogérée, salope, salope, salope, salope, salope, salope. Être salope, c'est probablement expérimenter une certaine relation au monde et à la sexualité, propre à chacune. C'est une histoire d'assignation, de rapport à soi et au corps. C'est une façon de séduire ou d'être séduite. C'est une façon d'entrer en contact avec le corps de l'autre et de le laisser entrer en contact avec le sien. C'est une histoire de stigmate, de violence, de joie et de cul. On s'est rendu compte que la réalité vécue des salopes et celle des pédales sont assez proches. Écoutez, être pédé, c'est probablement expérimenter une certaine relation au monde et à la sexualité. C'est une histoire d'assignation, de rapport à soi et à son corps. C'est une façon de séduire ou d'être séduite. C'est une façon d'entrer en contact avec le corps de l'autre et de laisser entrer en contact avec le sien. C'est une histoire de stigmate, de violence, de joie et de cul. Il n'en fallait pas plus pour que nos neurones fassent la connexion qui nous amène à la grande question du jour. Les pédales sont-elles toutes des salopes ? Alors, pour explorer tout ça, on va y réfléchir ensemble pendant une heure et demie. On a recueilli des témoignages de pédales et on vous partagera aussi certaines de nos expériences, plus ou moins salopes. On discutera aussi de ce que tout ça nous fait. On vous a aussi concocté une playlist spéciale composée uniquement de morceaux qu'on aime écouter pour faire du cul. N'hésitez pas d'ailleurs à nous envoyer les vôtres, on a hâte d'élargir nos horizons. Et puis, vous aurez aussi droit à une petite surprise pour vous réchauffer la culotte en fin d'émission. 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Et Pédale Scandale, ça commence tout de suite.

0: Vous êtes à l'écoute de Pédale Scandale, sur Radio Joe bien sûr, 89.5 à Saint-Thé et partout ailleurs sur radiojoe.org. Vous venez d'écouter Meet Dear de Robert Gorle et je vous laisse avec un témoignage de Psyl qui nous raconte comment il est devenu une salope.
1: Salut les pédales. J'ai envie de vous raconter le jour où je suis devenu une salope. Je dois d'abord vous dire que je fais partie des mecs qui ont mis longtemps à accepter leur désir gay. J'ai eu toute une période où je me considérais comme bisexuel. Avec les mecs, j'étais uniquement actif et ils s'en plaignaient pas trop. Et puis un jour, dans un sauna... voilà, je suis dans le hammam et il y a un gars qui s'assoit à côté de moi. Je pense qu'il avait dû me repérer avant et ben direct il m'appuie sur la tête, il me fait mettre à genoux et il me met ça que dans la bouche. Et en fait j'ai eu une première réaction où je me suis dit ben non en fait tu fais pas ça. Et puis j'ai ressenti ce plaisir-là qui prenne du pouvoir sur moi et comment c'était bon. Et c'était tellement bon que voilà, je me suis laissé faire. Et c'était tellement bon que voilà, que depuis j'ai qu'une envie, c'est de recommencer ce truc-là où un mec voilà quoi prend le pouvoir sur moi. Voilà. Et ben sinon aujourd'hui j'écris des nouvelles érotiques gays. Voilà. Et ben ce que j'adore le plus, ce que je kiffe le plus, c'est d'écrire ce moment-là où un mec prend le pouvoir sur un autre et en fait une salope et c'est tellement bon. Voilà. Et j'écris mon blaze, c'est Psyl, PSYL, si ça vous intéresse de me lire. Et salut, merci.
2: Bonsoir les petites pédales.
3: Bonsoir. Bonsoir.
2: Alors, pour cette émission sur les salopes, je veux dire sur les pédales. En fait, sur celles qui sont les deux, et sur celles qui sont pas les deux, et sur celles entre les deux, et sur celles en dehors, et aussi sur celles à l'intérieur, et sous certaines aussi. Bon, vous avez compris. La question d'aujourd'hui, c'est encore, toutes les pédales sont-elles des salopes? On a bien réussi à garder le suspense jusqu'ici, mais sous vos oreilles ébahies, je vais vous donner la réponse. C'est un grand oui. Voilà, c'est facile de répondre. Pourquoi on aurait besoin de disserter des heures sur le sujet? Maintenant, on passe à autre chose. Par exemple, on pourrait aller faire du camping ensemble. Tu fais la... et je... Bon, ok. Question simple, mais toujours réponse complexe. C'est pour ça que j'ai le malin plaisir de vous annoncer le grand retour de la chronicothérapie de la reine autoproclamée des disquettes. Ok, je m'attendais un peu plus de joie dans le studio... Ça vous a pas manqué. Moi qui parle pendant un temps indéterminé de ma vie, ça fait longtemps que je n'avais plus fait. Ça fait longtemps que je vous ai pas embêté pendant 10, 15, 20, 25 minutes. C'est vrai que maintenant j'ai un super psy, donc j'ai un peu arrêté d'utiliser cette chronique pour vous prendre en otage et vous raconter tous les problèmes de ma vie et tous mes questionnements. Mais une fois de temps en temps, ça fait toujours plaisir. Alors, avant que je commence à rentrer dans le vif du sujet, détendez-vous. Prenez une grande respiration, asseyez-vous bien confortablement sur le visage de votre voisin et susurrez-lui à l'oreille « J'aimerais casser toutes les chaises du monde pour que le dernier endroit où tu puisses t'asseoir, ce soit mon visage. » Ou l'inverse. C'est bon? Tout le monde a trouvé un visage ou un cul bien confort? C'est parti alors. Tout commence... quand j'ai raconté une disquette à une copine, et là, vous êtes en train de vous dire que cette intro est un peu longue. Donc, je vais commencer, mais je vous préviens, des pauses disquettes seront désormais instaurées dans les chronicothérapies pour vous réveiller et vous raccrocher aux propos. Donc, si je ne peux pas répondre à la question pour les autres pédales, je vais essayer d'y répondre pour moi-même. Suis-je une salope ? Assez évidemment, j'ai envie de vous dire oui, mais j'ai aussi envie de dire non. Ou plutôt, j'ai envie de dire quel type de salope je suis. Je m'auto-définirais comme une salope sociale, c'est-à-dire que je renvoie l'image d'une salope, je peux m'habiller comme une salope, je parle comme une salope, je sens comme une salope, mais à l'intérieur, je suis... Attendez, il est un peu tôt pour vous dire ce que j'ai à l'intérieur de moi. Mais un indice, c'est en métal avec un faux diamant au bout. Bon, la démonstration est faite. Je suis une salope sociale. Je parle beaucoup de cul, j'aime beaucoup me sexualiser dans mes paroles, mes habits. J'aime bien draguer de manière pas très subtile au quotidien. Que ce soit mes amis, des inconnus ou des crushs. D'une certaine manière, je recherche de l'attention pour ça. C'est pour moi une façon de m'affirmer comme une pédale en rentrant dans cette sursexualisation qui est propre à cette identité ou à la vision de cette identité. Et aussi, c'est une façon de me légitimer en tant que femme trans, de me sexiser d'une certaine manière. Bon, évidemment, tout ça n'est pas que positif, mais je le fais aussi parce que j'aime ça. C'est une façon de m'affirmer, de me libérer de la petite personne timide assez prude qui est en moi ou qui l'était. Et d'ouvrir des portes au flirt ou à la sexualité avec les personnes autour de moi. Bon, je ne suis pas qu'une salope sociale, je suis un peu une salope tout court aussi. J'aime bien baiser, me faire baiser, baiser d'autres gens, baiser en groupe, faire des films de baise, ouais, etc. Et j'aime bien la sexualité tout court. Je dirais même que la sexualité me fait du bien et que j'ai besoin que ce soit présent dans ma vie. Ça n'a pas toujours été le cas. Il y a longtemps, j'avais besoin qu'il y ait des sentiments dans la sexualité, dans ma sexualité. Ce qui la rendait quand même assez compliquée et ça avait tendance souvent à me provoquer une grosse redée, de la dep et du craving. Je me sentais très vide après. Ensuite, j'ai évité au maximum de mélanger les deux. Mais il se trouve que je tombais vite amoureuse des personnes avec qui je faisais du sexe intense. Bien sûr, tout ce moment, ce chemin est parsemé de gros moments de pause, de questionnements intenses, etc. Commencer à faire du sexe en groupe, du sexe avec des amis, du BDSM et à mettre un cadre autour de cette activité m'a beaucoup aidé. Ça m'a permis de voir ce moment comme une façon de rencontrer des personnes, de prendre du plaisir, d'en donner, sans mettre d'autres enjeux. Maintenant, je me rends compte que je n'ai plus besoin de grand-chose pour apprécier cette activité. J'ai besoin de respect et de sentir que les personnes me désirent. Ça m'est même arrivé dernièrement de baiser sans désirer les personnes, dans un cadre de taf ou dans ma vie perso. Ça m'a un peu surprise, mais j'ai beaucoup aimé. Je me suis rendu compte que j'avais plus besoin d'avoir un minimum de lien avec la personne, que j'avais juste besoin de sentir que j'étais désiré pour apprécier le moment. Je vois plutôt cette activité comme une autre, décorrélée du reste, qui prend la tête, et même parfois de mon propre désir. Bon, je sens que vous êtes un peu en train de décrocher, alors je vous pose une petite question. Quelle est la différence entre une chatte mouillée et une Ferrari ?
4: Je sais pas.
2: Vous l'avez pas ? Ben moi non plus. Ben la Ferrari du moins. Bon, ça fait une petite transition sur l'humour et sur la partie que je n'ai pas écrite de ma chronique, mais que je vais improviser. Moi, j'aime beaucoup l'humour dans le cul. Ça m'arrive de faire des petites pauses, de gêner un peu les gens et de leur faire des petites disquettes pendant le sexe, un peu sérieuse, un peu drôle. Bon, c'est une manière pour moi, l'humour, d'arriver, de créer un contact avec les gens. Mais peut-être que je l'utilise beaucoup au quotidien. Peut-être, comme dans mon humour, il y a beaucoup de cul, peut-être qu'à des moments, je me rencontre, ça peut gêner des gens. Mais c'est un peu mon côté prol et bof que j'aime beaucoup, qui est là, et c'est moi. Dans les sujets que j'avais envie de vous parler, mais je ne sais pas si je vais réussir à les développer en improvisant. Il y a ces sujets dans les événements de dynamique où moi j'aime bien faire du cul dans ces événements, mais j'aime bien que ce soit décorrélé du reste et que ce soit facile, que ce soit accessible. Et souvent, on met des dynamiques de crush ou de potentielle relationnalité derrière ça. Et moi, c'est des choses qui plutôt j'aime plus, j'aime pas, qui me mettent mal à l'aise. Et j'aime bien que les espaces, dans les événements, il y ait des espaces de cul qui soient investis et accessibles et faciles. Et je trouve que ça fait du bien à tout le monde. Et un petit dernier truc avant de conclure. Moi, cet été, par exemple, dans des événements, il m'est arrivé ce truc un peu fou de me faire pousser des ailes et de me dire que je pouvais draguer plein de personnes cis. En fait, ça m'avait pas du tout du bien. et je ne sais pas pourquoi, mais Mais je me rends bien compte que, en tant que personne trans, ben, je me sens quand même beaucoup plus à l'aise et le sexe est beaucoup plus accessible avec des personnes trans et beaucoup plus simple. Voilà. Bon, j'arrive à la fin de ma chronique parce que finalement, c'était pas si long. J'avoue, c'est dommage, mais j'ai pas trop réussi à prendre assez de temps pour l'écrire ou pour écrire quelque chose qui creuse plus le sujet. Pourtant, les occasions se sont présentées. Même pour l'anecdote, je me suis retrouvé dans un moment cul ce week-end où on m'a proposé de prendre un temps pour défricher les axes de ma chronique. Et j'avoue, j'ai préféré prendre du temps pour que ce soit moi qu'on défriche. Je ne vous ai pas oublié, chers auditeuristes de mon cœur. J'ai juste fait passer mon cul avant. Pour le mot de la fin, je dirais qu'il faut 7 ans à un avocat pour le barreau. Moi, il suffit de vous regarder. Je vous laisse donc avec une musique de Irène Dresel, artiste qu'on m'a fait découvrir en faisant du cul et que j'aime beaucoup écouter quand je pratique cette activité. Alors, je vous souhaite de bien aller vous faire enculer et je vous fais plein de bisous sur vos petits culs et pédales.

0: C'était Irène Drezel avec Stupre, tiré de l'album Kinky Dogma. Et vous êtes toujours sur Radio Dio 89.5 pour la suite de Pédale Scandale. Un petit hommage maintenant. La semaine dernière, ce 5 octobre, nous apprenons la triste nouvelle du décès d'Hélène Azéra, une activiste libertaire trans-française, journaliste à Libé, productrice radio à France Inter. On connaît aussi sa célèbre émission « On n'est pas des cadeaux ». Hélène a notamment rejoint le FAR, Front Homosexuel d'Action Révolutionnaire, sera une figure emblématique des gasolines, militera auprès d'Act Up Paris, écrira des reportages dans Têtu, sur le sort des putes transgenres algériennes en France par exemple, ou sur des gays irakiens réfugiés en Angleterre, et tellement d'autres choses encore. C'est une énorme perte pour la commu, et nous voulions lui rendre un petit hommage au sein de notre émission. Notre pensée pour elle ce soir sera la voix d'une personne l'ayant accompagnée sur les derniers mois de sa vie. Bonne écoute.
1: Hello Pédale Scandale. Alors moi, j'ai rencontré Hélène il y a quelques mois. En fait, on avait été mis en contact via Acceptes, l'association à Paris, parce que Hélène avait besoin, dans ses semaines d'aide et de présence, en plus de celle qu'elle avait déjà. Et du coup, je me suis retrouvé à passer tous mes dimanches après-midi à ses côtés. Et du coup, je l'ai vraiment connue dans un peu l'intimité de ces vraiment 6-8 derniers mois. Donc j'ai vraiment pas du tout la même image, la même histoire que d'autres personnes qui l'auraient rencontrée plus dans des histoires militantes, dans des histoires professionnelles et tout ça. Moi, vraiment, j'ai développé une relation très, très amicale, très tendre, très, très émouvante avec Hélène, où j'allais la rejoindre chez elle dans son appartement à Ménilmontant à Paris. On prenait un sirop et après on partait se balader, quasiment toujours la même balade dans son quartier. Et sur les derniers mois où on s'est côtoyé, on écoutait de la musique chez elle sur mon téléphone. Et il faut savoir que Hélène, c'était une personne qui avait une connaissance sans fin de l'apport dans le monde des arts des personnes trans, des personnes queer, mais vraiment en France, dans le passé, mais aussi vraiment à travers le monde. Et c'est vraiment voilà quelque chose de très important. Et je pense que si on a envie de lui rendre hommage, c'est aussi d'aller fouiller tout le travail qu'elle a créé et qu'elle a transmis à cet endroit-là et d'essayer de le valoriser et de le faire vivre. Et pour coller un peu avec le thème de l'émission, moi, c'était la première personne trans un peu âgée que je côtoyais. Ça m'a vraiment fait un bien fou aussi dans mon propre parcours de transition, de voilà un moment de pouvoir avoir des figures plus anciennes qui ont traversé des époques qu'on connaîtra jamais, qui se sont battues différemment pour leurs droits. Et voilà, c'est vraiment venu un peu combler comme ça un vide et un besoin de connaître des trans voilà de plus de 60, 70 ans, et aussi d'être en capacité de pouvoir parler de énormément de choses avec ces personnes-là, voilà, de la difficulté, de trucs de transition, je sais pas, à l'endroit de la voix, à l'endroit du passing, mais aussi le fait d'avoir un champ très très large de sujets qu'on pouvait discuter ensemble et dont la sexualité était un des possibles sujets de discussion. Et c'était très drôle parce que quand on marchait dans la rue ensemble, par moments, elle racontait une voix très aiguë et assez forte, en fait, plein d'histoires, alors qu'on était entouré de plein d'inconnus, et c'était assez drôle. Mais notamment, voilà, du coup, Hélène, dans sa jeunesse et au début de sa transition, était travailleuse du sexe dans la rue. Du coup, ben voilà, elle est en capacité de parler de ce sujet-là. Mais aussi, c'est une personne qui, à un moment, devait lancer une sorte de cabaret porno dans une sorte de vieil endroit lugubre à Perpignan. Ça a capoté au dernier moment parce que le gérant était transphobe, mais elle a quand même eu des indemnités de thunes, et du coup ça lui a permis de sortir de la rue à ce moment-là et de un peu avoir des thunes pour faire autre chose et se lancer finalement dans le journalisme. Voilà, c'était une personne qui aimait aussi raconter son histoire sexuelle, le fait de avoir beaucoup plus partagé de la sexualité avec des hommes et en même temps avoir eu des histoires plutôt amoureuses avec des femmes. Mais c'était aussi une personne qui voilà pouvait raconter, je sais pas, son entrée dans le monde BDSM, la première fois qu'elle a fisté une personne. En même temps, le fait d'avoir créé avec, ou d'avoir rejoint, je me rappelle plus exactement, mais avec d'autres femmes, un collectif de BDSM lesbien, en disant mais nous en tant que femmes, on a envie aussi de pouvoir pratiquer, s'approprier ce langage-là, ce vocabulaire-là. C'est pas réservé qu'au PD. Et en même temps de finir par se retrouver à baiser dans des clubs d'hardcore sexe. Entre lesbiennes et PD, enfin voilà, c'est des histoires qui pouvaient advenir ensemble, c'est des discussions qu'on pouvait avoir, mais pas de façon plus importante ou moins importante, mais en tout cas pas de façon taboue comme avec d'autres personnes plus âgées. Et c'était vraiment une immense joie que de pouvoir parler de ça et d'aborder ces sujets. Et peut-être pour finir, elle m'avait aussi partagé voilà la relation sexuelle qui lui avait fait devenir séropositive, et je pense que c'était aussi un truc important de sa vie, voilà, de vivre en tant que personne trans avec le VIH et de se battre aussi depuis cet endroit-là pour le droit des personnes séropo et pour le droit des personnes trans séropo. Et je pense que c'est vraiment aussi important d'avoir ça en tête, quoi. C'est pas juste, elle s'est pas juste battue pour les droits des personnes trans, elle était aussi sur plein d'autres luttes et plein d'autres intersections. Et voilà ce que je peux dire. J'ai l'impression qu'Hélène, c'est une personne qui a bouleversé le chemin d'énormément de gens, même de gens qui l'ont côtoyée sur pas forcément très très, très longtemps comme moi. Et du coup, ben, je pense que c'est important depuis nos endroits de transnaise, de pédalerie, de folie, de maintenir sa mémoire bien vivante et de lui rendre hommage mercredi au Père Lachaise, mais aussi, j'espère, à plein d'autres endroits et de continuer à le faire dans nos vies. Voilà, plein de bisous à vous.

0: je sais pas vous, mais moi, cet accordéon. c'était la Môme Catch Catch de Fréhel dans Pédale Scandale sur Radio Dio, bien sûr. Une des nombreuses chansons aimées d'Hélène Azéra. Merci pour ce beau témoignage sur cette femme incroyable qu'elle était. Nous allons maintenant écouter deux témoignages de vie qui tentent d'expliquer l'éclosion de leur salope intérieure. De comment leur identité, leur sexualité, le sexe intervient et joue un rôle dans leur vie et dans la société. Et de comment ils dealent avec ça.
1: J'ai l'impression d'avoir commencé ma vie sexuelle homo ou PD à 40 ans. Dans mon expérience, cela tient surtout à la temporalité de ma transition et donc aux normes corporelles qui prévalent au sein de la communauté. J'ai commencé à prendre des hormones de manière continue il y a 5 ans et j'ai fait une mastectomie l'année dernière, donc en 2025. Disons donc qu'aujourd'hui, je passe pour un homme dans l'espace public au niveau de l'identité de genre et j'ai le torse plat. Pendant plusieurs années, le fait d'avoir une poitrine m'a freiné dans mes tentatives de dénouer des relations avec des mecs cis car j'anticipais leur rejet. Ma poitrine me semblait en fait un marqueur de féminité plus important que l'effet de ne pas avoir des pénis par exemple. J'ai situé mon entrée dans la sexualité gay au moment où, au cours d'un voyage, j'ai décidé de réactiver mon profil Grindr, qui était en sommeil depuis 10 ans. J'étais à l'étranger pour le travail, en conférence sur la prévention du VIH, où il y avait beaucoup d'homosexuels. Et j'avais envie de voir un peu qui était là, mais aussi, je crois, de voir si je pouvais leur plaire, tout simplement. Au cours des 10 dernières années, j'ai eu presque exclusivement des relations avec des mecs trans et aujourd'hui, en fait, j'ai envie d'aider plutôt des mecs cis, de les séduire, de se rouler des pelles, des baisers, de rester nous dans les lits à se regarder, à nous regarder. J'ai mis à jour mes photos des profils et ma bio sur Grindr. J'ai laissé certaines informations en suspens parce que je n'avais pas encore toutes les réponses et que je suis encore en train d'en chercher certaines. Quelles pratiques me plaisent, qui me plaît, suis-je top ou bottom, suis-je kinky. En fait, si je suis sur l'application, c'est justement pour comprendre, découvrir tout cela, mais aussi pour apprendre à lui accorder la juste importance. Et il y a peut-être des façons de se définir et de se présenter qui sont induites par l'application auxquelles je n'ai pas forcément envie d'adhérer. La première chose que j'ai découvert en réactivant l'application, c'est qu'apparemment, selon les standards gays, je suis vieux. À partir de 30 ans, on est assez vite catégorisé comme tel, me semble-t-il, par une partie des utilisateurs. Et je dois dire que cela m'a un peu secoué, car c'est un sentiment que je n'avais jamais éprouvé auparavant en tant que mec trans. C'était même plutôt l'inverse. C'est-à-dire que mon expression de genre masculine et la testostérone me font paraître beaucoup plus jeune que mon âge réel. Et moi-même, je me sens très déconnectée de mon âge. Dans ma tête, j'ai moins de 40 ans. C'est ce que je ressens lorsque je pense à mon mode de vie, mais aussi lorsque je me regarde tout simplement dans les miroirs. Je ne vois pas 40 ans sur mon visage. Du coup, ça a été un sacré coup parce que je me suis dit que j'avais perdu du temps, perdu des années pendant lesquelles j'aurais pu faire des belles rencontres. J'aurais dû commencer les hormones et faire la mastectomie plus tôt pour avoir davantage de temps devant moi à vivre en tant que mec gay. En même temps, puisque je ne fais pas mon âge, ce sont plutôt des mecs plus jeunes qui viennent vers moi ou des hommes plus mûrs qui recherchent des jeunes, entre guillemets. Et je me demande donc comment les autres me perçoivent à travers mes photos, évidemment. Comme un minet, comme une loutre, je ne sais pas. Ma dernière relation avait complètement anéanti ma libido. Je n'ai pratiquement pas eu des rapports sexuels au cours des 3 dernières années et j'en avais pas envie. Je ne veux pas dire que j'ai retrouvé ma libido grâce à Grindr, mais l'application a certainement provoqué un court-circuit très productif à ce niveau-là. J'ai pu constater en fait à quel point les désirs circulent au sein de la communauté gay. Et en fait, c'est comme si tous ces désirs m'a, je pense que tous ces désirs m'ont contaminé et continuent de me contaminer. Je me sens désiré et à mon tour, je désire énormément d'autres mecs. Et certains de mes amis disent que enfin, je suis devenu une pute. Donc, je ne sais pas si je suis une pute ou non, mais je sais que je veux continuer à rechercher des moments de plaisir, des jouissances et des complicités avec d'autres mecs et à contempler la beauté de leur corps nu, allongé dans les lits après avoir baisé.
2: D'aussi loin que je me souvienne, mes premières masturbations remontent à mes 8-9 ans. Avec B, qui m'a tout fait découvrir pendant 24 heures. On n'a fait que ça. Dans sa chambre. Avec tous ses nounours. Le nounours pingouin, oh my god. Par terre. Dans les lits. Sur le bureau. Sous le bureau. Dans la salle de bain. Avec le jet du bidet. Dans la douche. On avait rempli le sol de flotte, je me souviens. On avait oublié de fermer la porte à clé, sa grande sœur nous a pécho en flag. On a fait style de rien. Je me souviens plus de la suite ce jour-là, je sais plus ce qui s'est passé. Plus tard à l'école, je l'ai harcelé pour qu'on recommence. Cette personne me fuyait, mais elle avait allumé en moi une addiction au plaisir et à l'orgasme qui ne m'a jamais lâché depuis. Je me suis toujours branlé, beaucoup, très jeune, et encore maintenant. Avec mes nounours, et plus tard avec des objets. Tout ce que je pouvais m'insérer dans tous les trous y passaient. Je le faisais encore et encore. Des mises en scène très élaborées. J'étais une pédale flamboyante. Avec les années, c'est devenu de plus en plus hard et perverse. Je me demande bien d'où sortait cette imagination parce que je crois pas avoir eu accès au porno très jeune. Il y avait des cassettes érotiques. Et de VHS que j'avais dû choper à mon père, mais c'était vraiment, si on voyait un téton, c'était pas plus, quoi. Du coup, vraiment, je me souviens aussi de mon frère. Avec mon frère, on avait maté Canal+. Mais j'étais déjà assez âgé, quoi. J'avais au moins 15 ans, je pense, 15-16 ans. Et c'était un porno bien hétéro. Et j'imaginais même pas qu'on faisait ça. Que les hétéros, ils faisaient ça, quoi. Du coup, j'avais trouvé ça super dégueu. C'était avec un vieux gars libidineux, c'était pas du tout excitant. J'avais été abusé par un vieillard aussi des années avant B. Je devais avoir 6 ans. Je savais inconsciemment que c'était pas bien. Et je crois que sur le moment, ça m'avait pas dérangé, voire j'avais aimé. C'était vraiment assez bizarre. Est-ce que le sexe influe sur ma vie ou est-ce que ma vie influe sur le sexe? Un peu des deux, je crois. Les 25 années qui ont suivi ont été très prudes. Enfin, avec le recul, je dis ça. Avec plein d'épisodes homo qui, bizarrement, j'avais l'impression qu'ils comptaient pas dans ma sexualité. Pour ado, jeune adulte, adulte. Pendant très longtemps, j'ai pas compté ça comme de la sexualité. Trop bizarre. C'était pourtant très hot. Je pense que je laissais de côté le PD au placard, quoi. Du coup, j'ai eu une relation hétéro pendant un bon moment. Je croyais pas pouvoir faire du sexe sans sentiments profonds. Alors, je me masturbais beaucoup, quand même, encore. J'étais plutôt caché. J'avais encore des épisodes TPG qui étaient de plus en plus fréquents et ok avec mon partenaire, mais. Voilà, je pense à un moment, il manquait quelque chose, ou en tout cas, j'étais plus à ma place. Donc, j'ai fait une petite rupture douce, qui a pris quelques années. Pas loin de mes 37 ans, quoi. Du coup, là, ça a opéré une grosse transition en moi, sans transitionner sur plein de choses. Ouais, j'avais envie de. Je pense que j'avais aussi. Je ressentais aussi depuis longtemps l'envie de connaître plusieurs corps. Et d'essayer de faire du sexe sans sentiment, un truc comme ça, de me dire que. Ouais, j'avais envie d'autre chose, quoi. Du coup, j'ai aussi fait un gros travail d'introspection pendant 2 ans sur plein de choses qu'il y avait sous le tapis, quoi. Notamment, j'ai aussi monté un labo de recherche sur la sensualité avec deux autres personnes qui étaient trop trop bien comme exploration. Je prends conscience de beaucoup de choses, et notamment que tout le monde se masturbe pas 5 fois par jour comme moi. Que le viol de mon enfance n'était pas anodin aussi, qu'il fallait que je travaille dessus. Je me rends compte que je suis quelqu'un de très sensuel. Et ouais, que j'ai envie de sexe pour le sexe, quoi. Un sexe sans lendemain, sans prise de tête, où je laisse place à la salope qui est en moi, qui est moi, quoi. Que j'ai laissé cacher, que j'ai abandonné. Et surtout réveiller la pédale qui est en moi, qui a toujours été en moi, quoi. La révéler au grand jour. J'imagine que c'est à cause de la société patriarcale hétéronormée que, je sais pas, que, ouais, il y avait comme une dissociation, quoi. Du coup, je me mets à explorer cette voie, je fonce, j'affronte ma timidité. À ce moment-là, j'ai aucun, encore maintenant d'ailleurs, mais j'ai aucun code de séduction, aucun code de drague, de cruising. Je sais pas draguer, je comprends pas quand on me drague, mais je fonce. Je comprends rien, alors ma méthode, c'est être cash, être très clair avec les gens avec qui j'ai envie de faire du sexe, quoi. Voilà, je leur demande c'est oui ou c'est non. Au début, j'avais un peu la peur du râteau, je crois. Ça m'a retenu un peu au début, mais vite, je me rends compte que c'est un peu la base du consentement. Et être clair et accepter le non, quoi, sans être vexé, et ça marche plutôt bien, à ma grande surprise. Ensuite, j'ai le BDSM qui rentre dans ma vie. Grosse révélation. Ma salope se déchaîne et se découvre. Le jeu permet de pallier pas mal à ma timidité aussi. Voilà, donc je dirais que j'explore encore cette voie. Hein. Je pense que j'explorerai ça toute ma vie. J'essaie de le faire bien tout de même, sans faire de mal autour de moi. Être une salope, mais pas un salaud. J'essaie de définir mes limites dans tout ça, mes désirs, mes envies, mes besoins. C'est pas facile, mais c'est très excitant et très enrichissant. Et je suis assez fier de moi. Là, en ce moment, je pense qu'actuellement, je suis à un point où je veux plus trop de sentiments dans le sexe. Voilà, ça m'empêche pas d'être sensuel et d'avoir de la tendresse, mais peut-être que je suis en protection encore, je sais pas. Mais voilà, je suis là. Est-ce que ma vie influe sur ma sexualité? Et est-ce que le sexe influe sur ma vie? Eh ben, oui. Je dirais les deux, encore une fois. Hein. Le tout, c'est de trouver le juste milieu, quoi. Être une salope sans regret à 200%. Et du coup, est-ce que toutes les pédales sont des salopes? Ben non. On aimerait dire oui, mais c'est pas si facile.

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1: Vous venez d'écouter Marilyn Monroe de Save Dalida. On est toujours sur Pédale Scandale, sur Radio Duo 89.5. Et on va continuer avec deux autres témoignages qui parlent notamment de la sexualisation des pédales, des enjeux sexuels qu'engendre le fait d'être pédé, d'être une pédale, des injonctions que ça suscite et de comment ils naviguent à travers ça. Et après, on va discuter un petit peu de toutes ces thématiques. À tout de suite.
2: Moi, je suis un mec trans et évidemment, ça a un impact sur ma vie. Le sexe et la façon dont on me sexualise, c'est-à-dire que en général on me sexualise pas. Depuis que j'ai un passing, c'est un peu différent parce que en gros, tant qu'on sait pas ce que j'ai entre les jambes, on peut me sexualiser. Et en plus, c'est même encore plus compliqué

0: Après, je sens des fois que ça vibre, tu vois, que les gens changent et que petit à petit, il y a des trucs qui peuvent se fabriquer. Mais parfois, moi, j'aimerais bien que ça soit évident, que ça soit genre tout d'un coup comme ça, on a envie de baiser et ça marche. Et c'est pas souvent comme ça, c'est pas souvent spontané, en fait. Des fois, j'aimerais trop que ça soit spontané et un peu dans l'élan, comme ça, tu vois. Mais je pense que c'est un peu ma malédiction avec les pédales 6, c'est que ça sera jamais comme ça, sauf cas très exceptionnel, tu vois. Enfin, je pourrais jamais être une personne 6. Voilà. Et puis après, il y a un autre truc auquel je pense, c'est que ben, moi, en fait, du coup, je sais pas en fait si j'ai envie d'être ces personnes, si j'ai vraiment envie de faire du sexe avec ces personnes, si j'ai vraiment envie, ou que c'est juste que j'ai envie de me sentir désiré. Parfois, j'aime bien rouler des pelles et un peu allumer les gens, mais sans aller plus loin, parce que c'est plus facile pour moi de me dire qu'en fait, au pire, si on ne me désire pas, bah, c'est moi qui maîtrise la situation, parce que c'est moi qui déclenche du désir, mais je ne vais pas aller jusque dans des trucs physiques et génitaux. Donc un peu, je navigue ça comme ça, mais parfois, ça me fait quand même du mal. Et puis en ce moment, avec les antidépresseurs, ben, j'ai de toute manière beaucoup moins de libido. Parfois, je me demande si j'ai pas genre vraiment la flemme du sexe et que en fait, en réalité, je m'en fous un peu dans ma vie et que c'est juste que il y a tellement d'enjeux autour de ça que je me suis fait tout un pataquès de ça et tout un narratif et j'ai l'impression que plus je vais mieux avec moi-même, moins j'en ai besoin de façon générale. Voilà, c'est ce que j'aurais à dire.
1: Donc, moi j'ai mis assez de temps, enfin, c'est assez récemment que je me suis rendu compte que la sexualité, on me l'avait en quelque sorte imposée, en tout cas une sorte de sexualité en particulier, la sexualité sociabilité PD, gay, pédale. C'est-à-dire un truc d'hypersexualisation quand même. Je me suis vite rendu compte que quand même globalement, on m'hypersexualisait depuis toujours, sans rentrer dans les bails de l'enfance, etc. Mais en tout cas, il y a un truc qui est hyper valorisé de faire du sexe, d'avoir des plans cul, d'avoir des IST. Par exemple, je sais que j'ai jamais eu la syphilis et que c'est un peu en mode genre what the fuck, t'es PD, t'as jamais eu la syphilis, genre shame, genre ça veut dire que t'es pas un vrai PD, tu vois. Et je trouve que ça raconte quand même pas mal de choses, ce truc là de se dire en fait si t'as pas d'IST, t'es pas un vrai PD, c'est genre en fait tu prends pas de risque, ça veut dire t'as pas une sexualité tu vois multiple, potentiellement à risque, etc. Mais aussi, je crois que j'ai mis du temps à capter un truc, que j'étais pas quelqu'un de très, en tout cas de très sexuel dans ce cadre-là, parce qu'il y a des choses qui ont été transformées très récemment, mais à me poser la question de pourquoi j'avais pas tellement envie de, enfin que j'étais pas tellement intéressé par le cul en fait, réellement. Ça, j'ai mis du temps à l'accepter, à l'assumer, en mode genre bah je suis pas quelqu'un de très sexuel, point. Et donc j'ai eu quand même beaucoup de relations où le cul était pas du tout central, des relations privilégiées longues. Plus ou moins longue avec des gars 6, qui je pense très rapidement s'est rendu compte qu'on était un peu raccord là-dessus, et qui faisait que la relation elle fonctionnait aussi, qu'elle n'était pas centrée sur le sexe, et où j'ai pu avoir des relations où par exemple il y a eu 2 fois pénétration pendant les 2 années, tu vois, mais le reste c'était surtout des câlins et surtout de la sexualité douce, enfin douce, lente, pas forcément pénétrative, très latérale quoi. Donc pendant un moment je me suis dit latéral aussi, il y a ce truc-là qui m'a un peu sauvé, enfin pas sauvé, mais qui m'a permis d'identifier autrement, je trouve, dans la communauté, où j'étais en mode I'm lateral, you know, genre j'étais pas trop dans la pénétration, j'ai eu beaucoup de mal pendant longtemps à me faire enculer, clairement. J'avais l'impression que c'était un blocage, ça j'ai du mal à l'assumer aussi. Donc, très vite on te colle un rôle social, encore une fois, de mec actif. Et donc, du coup, ça va avec un truc de domination aussi. Donc, en fait, très vite, je suis rentré dans la case du mec dominant, actif, et en plus arabe. Donc, il y avait ce truc parfait, le petit combo gagnant, qu'on m'a signé presque automatiquement, sans même que j'aie besoin de le présenter. Donc, il y a plein de choses qui se mêlent. C'est assez complexe comme question, quand même, en vrai. Parce qu'en fait, il y a beaucoup d'allers-retours là-dedans. Il y a entre ce que tu assumes. Enfin, il y a le chemin d'aller vers plus d'authenticité, de ce qui te fait vraiment du bien, ce qui te fait vraiment désir. Il y a le chemin d'aller vers plus de reconnaissance et d'appartenance communautaire, qui fait que des fois, tu fais des choix qui ne sont pas les tiens, mais qui permettent d'exister au sein de la communauté. Et entre ces deux.

chemin-là, je trouve que le fait d'être dans des enjeux communautaires, ça te permet aussi d'explorer des choses que tu ne permettrais pas d'explorer si tu étais juste isolé dans ton coin. Et l'enjeu communautaire, il fait aussi que du coup, ça t'enferme dans des stéréotypes ou dans des schémas de sexualisation qui ne sont pas les tiens aussi. Donc, il y a une espèce de double mouvement assez contradictoire. Voilà, mais en tout cas, j'ai l'impression que dernièrement, j'ai réussi un peu à m'affranchir de tout ça. Donc déjà, je pense que le truc communautaire, il est moins présent parce qu'il y a moins besoin d'exister, il y a moins besoin d'être dans une forme d'appartenance. Chose qui nous sauve, hein, je pense. Enfin, moi, qui m'a sauvé à un moment donné aussi d'appartenir à un groupe très identifiable, etc. Où je pouvais m'identifier et donc répondre au code. Mais là, actuellement, je pense que j'ai moins besoin d'appartenir à ce groupe-là, en tout cas. Et à d'autres, plutôt à d'autres formes communautaires, puisqu'il y a la race, etc. Mais qui tout autant me font du bien et je me méfie sur de certains écueils, quoi. Et donc je pense de m'être éloigné, de m'être un peu affranchi de ça, fait que du coup je me suis permis d'autres explorations plus risquées, entre guillemets, on va dire. Et que le risque, en fait, ça permet aussi finalement de me redécouvrir une forme de sexualité que je connaissais pas, de me permettre certains désirs que j'avais pas forcément laissé exister. Et du coup, depuis quelques mois, j'expérimente une sexualité très, déjà très substantielle, quoi. C'est-à-dire beaucoup plus active que ce que j'ai pu effectuer le reste de ma vie. Avec beaucoup de désir, avec beaucoup d'exploration, de nouveautés, de risques. Et puis avec un truc de genre aussi qui est moins clair, un truc qui me concerne à moi, mais qui concerne aussi les partenaires. Je pense qu'il y a un truc très central dans tout ça que je dis pas, mais que la question de la génitalité. D'un mec, des mecs cis, c'est-à-dire donc la bite, quoi, en fait. Je pense que c'est ça qui m'a jamais intéressé vraiment, ou alors qui m'a toujours un peu débecté ou pas tellement attiré, et que j'avais l'impression qu'il fallait être attiré par la... Il fallait trouver ça beau, il fallait avoir envie de bite, de sucer, de machin. Enfin, il fallait qu'il y ait une attirance vers cet objet-là, hein, et que j'ai jamais vraiment eu, en fait. Et ça aussi, j'ai mis du temps à l'assumer, que en fait, j'ai pas trop d'attirance pour la bite en soi. Mais que j'ai une attirance pour, oui, des corps, en tout cas, normés, masculins, etc. On va pas se mentir. Et qu'il y a une forme de transphobie dans notre construction de notre sexualité et de nos désirs. Parce qu'on nous apprend, quand t'es PD, à désirer des corps masculins, donc avec des bites, avec potentiellement des muscles, etc. Mais chose que j'ai, petit à petit, j'ai l'impression, réussi un peu à déconstruire. Et c'est encore en transformation, bien sûr. Mais qui fait que ça m'a permis aussi d'explorer d'autres formes de corps, d'autres génitalités, etc. Et qu'en fait, ça m'a libéré clairement de cette du diktat de la bite. Bref, voilà. J'en dirai pas plus en ce 26 septembre. Et je vous embrasse. Et merci pour le taf, les choukis.

0: Vous venez d'écouter Dreamer de The Blaze. Et vous savez quoi? Bah, vous êtes avec la fine équipe de Pédale Scandale. Où ça? Bah, sur Radio Audio, bien sûr, 89.5 ou radioaudio.org. Vous connaissez?
1: Oui. Alors, malgré la joie d'être en studio avec les pédales, du sujet qui particulièrement, moi, me plaît et m'émoustille, la fatigue est présente et visible dans le studio. Qu'elle soit due à l'arrivée du froid, de l'hiver ou à un week-end pas hyper reposant. Peut-être un peu des deux pour certaines. Bon, malgré cette fatigue, nous sommes là et nous allons essayer de faire une discussion presque spontanée sur le sujet. Alors, quand on a préparé cette émission, on a évoqué beaucoup de sujets tels que les rôles sociaux, la place du cul dans la sociabilité, la sexualité, avec en un seul mot, asexualité, pudeur, la désirabilité, le désir, l'assignation, la vulnérabilité, la performance, la pression à faire du cul, l'humour et le cul, la frustration, l'impact de la vie sur la sexualité ou l'impact de la sexualité sur la vie, et les impacts de ta sexualisation sur la vie, de la sexualisation sur la vie. On a parlé des différences entre la sexualisation de l'extérieur de la commu et celle de l'intérieur de la commu, de toutes ces injonctions pendant l'éveil PD, le désir, la manière d'être légitime par la sexualité, les questions genre « t'es PD, mais comment tu sais ? T'as déjà baisé avec un gars ?» Cette méga injonction à la sexualité pour se revendiquer PD ou se reconnaître là-dedans ? Comment cela peut mettre en place une mise en danger, des relations toxiques, etc. ? Ces histoires de rôle et cette assignation à des places distinctes, genre « actif, t'es un homme, passif, t'es une femmelette ». Comment respecter ses limites si on s'est construit comme une salope? Aussi la question de la précarité affective, ce qui emmène parfois vers la multiplication de partenaires et cette recherche incessante de quantité. On a discuté un peu de tout ça. Être une salope, est-ce qu'on en est une ou pas? Est-ce que le fait d'être PD, ça fait qu'on est sexualisé de toute manière? Qu'on en ait envie ou pas? Et quoi qu'il arrive, on doit bien dealer avec ça, quelle que soit notre sexualité réelle. Et vous, dans le studio, comment vous dealez avec ça? Qu'est-ce que vous avez envie de dire par rapport à tout ça?
2: Un ange passe.
1: Ou en régie.
2: Ou en régie. Non, la régie restera muette ce soir. Moi, je pense au début qu'on avait commencé à parler de ce truc de injonction à la sexualité et tout, ça m'a vachement fait penser à des trucs de que moi j'avais vécu étant ado et tout quoi. Et notamment ce truc de ah mais t'es PD mais qu'est-ce que t'en sais, est-ce que t'as vraiment essayé, nanani nanana. Et moi je sais que ça m'a fait des trucs où j'étais en mode il faut que j'essaye, il faut que je sois sûr, alors que franchement je sais pas à quel moment il y a eu un doute, mais bon. Et voilà quoi, et ces trucs de à l'époque en plus voilà, moi je draguais des inconnus sur je sais plus comment s'appelait ce chat, mais bon voilà, c'était le début, c'était les années 2000, je sais pas combien là. Non. Et c'était juste un chat, il y avait pas de photo, il y avait rien, tu disais ASV, les gens te répondaient, c'était genre qui es-tu, je n'en sais rien. Et voilà, et du coup tu finis par aller rencontrer des types chelous que tu as jamais vu à l'autre bout de je sais pas où et tout. Et je me dis en fait, oui, si on m'avait pas mis cette presse, je pense que j'aurais jamais fait ça, quoi. Et ça aurait été pas mal, à mon avis. Enfin, ouais, voilà un peu ce que ça m'évoque, quoi.
3: Oh, oui. Moi, je capte grave le truc de l'injonction à faire des trucs sexuels de PD qui valident ton identité PD. Parce que par exemple, moi, j'y pense, je suis en mode, j'ai jamais encore fait de Two's Camps à Paris et je suis en mode, il va falloir que je valide ça. Et je le sais que je vais le faire pour valider ma saloperie PD. Mais je suis en mode, ah, c'est un step que j'ai jamais fait. J'ai déjà fait la Two's, j'ai déjà fait le Camps. Oh, mais la Two's Camps à Paris, genre chez des inconnus Grindr, jamais. Et je suis vraiment en mode, genre, ah, je sais que ça va me faire sentir plus PD. Genre de cocher ce petit truc de saloperie. Et du coup, moi là, c'est ma prochaine wishlist, quoi. Mais j'ai l'impression qu'il y a grave des petits trucs comme ça à valider de salope pour se sentir genre PD, salope. Enfin, comme si, ouais, du coup, les deux identités, elles allaient avec. Plus je me sens salope, plus je me sens PD, quoi.
4: Bah, un peu dans ce qu'on avait discuté, j'ai l'impression qu'il y avait ce truc de... comme des trucs qui viennent de l'extérieur, des trucs qui viennent de l'intérieur, un peu de des PD, quoi. Et que j'ai l'impression de l'extérieur est quand même vachement ce truc de... Bah, comme pour les hétéros, être PD, c'est un truc de sexualité. Enfin, comme ils voient que ça, ou la plupart du temps, j'ai l'impression, il y a ce truc de... pour eux, c'est ça la différence. Et du coup, ils mettent tout là-dessus. Et du coup, ça fait un truc de... Bah, forcément, en fait, être PD, direct, ça leur fait penser à A, du cul. Et que du coup, ça fait qu'avoir cette identité-là, ça va aller... à aller faire des trucs autour de revendiquer des trucs de cul et de se définir par là. Et que aussi, enfin, je sais pas, moi, j'ai l'impression que moi ça me fait ça, que ça fait un truc qui vient de l'extérieur, mais que du coup moi aussi je vais prendre et que quand je vais être sexualisé par des gens, et ben je vais me, enfin, ça va me faire un truc de légitimation, de un truc de ah ouais, ok, on me voit, quoi.
1: Mais c'est aussi que j'ai l'impression que beaucoup d'insultes sur les PD, c'est lié à la sexualité. Enfin, comme tu disais aussi, moi j'ai l'impression qu'il y a aussi tout un truc aussi. J'ai l'image de trucs de famille, par exemple, où oh, ce serait super quand tu nous ramèneras une copine ou un copain. On est très ouvert comme ça, mais en fait, la première fois où on voit un gay, en fait, il me fait peur parce que j'ai peur qu'il soit attiré par moi. À quel moment, papa, t'es vieux, t'es moche, t'as 60 ans. Enfin, en fait, à quel moment ? Ton père, par contre. Non, c'est pas la voix de mon père, effectivement. Pour la prendre comme ça. Oui, bon,
3: ah, mais
1: voilà.
3: J'adorais.
1: Oui, c'était la mauvaise interprétation. Mais, bon, enfin, voilà, toujours cette peur que les PD les sexualisent, alors que, bon, ben, on en a rien à foutre. Mais, voilà, que cette peur passe beaucoup par la sexualisation.
2: Après, moi, je me dis, c'est aussi... Enfin, moi, je vois la plupart des PD que je rencontre qui sont pas dans un cercle de camarades ou de potes ou je sais pas quoi. Bah, c'est que des gens que je rencontre pour faire du cul. Et du coup, je me dis aussi, bah, en fait, c'est aussi... je sais pas comment dire, ça fait un pont avec les gens aussi, finalement, quoi. Enfin... je sais pas si c'est vraiment un pont, parce que, bon... Enfin, si, mais c'est un pont-levis, quoi. Tu passes et puis après, fiup. Mais ouais, je veux dire que quand même, je pense que ce soit avec les trucs de Grindr et compagnie, les saunas, les tout ce qu'on veut, il y a ce truc de, en fait, on a quand même développé des outils pour rencontrer des gens par le cul, qui sont bah, qui sont ce qu'ils sont, mais qui, je pense, font quand même que ouais, ça permet de aussi sortir un peu de ces cercles et tout, quoi. Du coup, je suis content d'avoir rencontré plein d'inconnus sur Grindr, quand même.
1: Oui, mais tu cherches toujours l'amour.
2: Bah oui, parce que je suis une salope romantique.
1: Très bien. Encore des petites choses.
2: On va pas terminer là-dessus, pardon.
1: Des petites choses, des petites réflexions à partager. Bon, bah. Merci pour ces réflexions. J'ai envie de conclure cette discussion par une phrase d'une personne de l'équipe pendant nos réunions, pendant les préparations de l'émission, qui était. Et si on faisait autre chose que baiser, genre discuter sans que j'ai besoin de te sucer après. Bon, je l'ai très mal faite, dommage.
3: J'ai pas compris.
1: Je la refais.
2: C'était moi.
1: Et si on faisait autre chose que baiser, genre discuter sans que j'ai besoin de te sucer après. Voilà, bon.
2: Les imitations, faut arrêter. Hein.
1: C'est pas le bon registre à chaque fois. On va enchaîner sur une petite contribution émoustillante reçue hier qui se nomme partenaire particulier.

0: J'adore rouler. Des heures, seul, mon volant léopard, ma voiture rouge. Dérouler les paysages et le bitume. Je me sens libre, je me sens puissant. J'écoute de la musique à fond. Puis je reçois un message. 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Il sait poser et faire des selfies miroirs remarquables. 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Je continue de rouler, je suis excité. Parfois, ça m'arrive de me branler au volant. La première fois, c'était par ennui, comme souvent pour les premières fois. Je voulais me tenir éveillé, couper la monotonie du trajet. Je me suis branlé sur une sortie d'autoroute, ça m'a pris 30 secondes top chrono. Quand je suis descendu du véhicule, 30 minutes plus tard, j'avais une décharge dans tout le corps, de plaisir, et en secret. Depuis, c'est devenu comme un petit rituel personnel. Quand je sais que j'ai un trajet seul, je monte en voiture, petit sourire en coin, petit date kinky avec moi-même. J'y pense pas tout le temps, mais d'un coup ça me vient. Une route très droite pendant longtemps, une pensée, de l'ennui, un nude reçu, une réminiscence de la veille.
1: Putain, tu donnes chaud.
2: Retourne-toi.
0: Alors, je déboutonne mon pantalon. J'active ma main sur mon sexe. J'y vais directement très fort et très rapidement. Le goût du risque. De se faire prendre. Que les autres voitures me voient. De perdre le contrôle. Alors qu'il faut rester en contrôle au volant. Ça frôle avec l'interdit. C'est excitant. Je le fais en sachant que je le dirai à personne. Ça dure pas longtemps. Je jouis vite. J'en fous partout. Je gémis rapidement, c'est contrôlé parce que c'est routinier.

0: On vient d'écouter Maricon de Samantha Hudson et je vais continuer avec une petite chronique. J'ai vraiment l'impression d'être la dernière des salopes. Non, c'est pas ça. J'ai vraiment l'impression d'être la première des salopes. Non, c'est pas ça non plus. Bon, j'ai pas l'impression d'être une salope, quoi. Pendant longtemps, le sexe n'a pas existé dans ma vie. Pas avec des gens, en tout cas. Je me branlais, mais vraiment, c'était pas un sujet, même pour moi. Avant ça, j'ai été une fille qui baisait avec des mecs. Un peu avec de la curiosité et beaucoup parce qu'il fallait. Avant d'arrêter le cul, déjà, je fuyais le couple. Je fuyais ce que j'étais censé faire, la meuf hétéro en couple. Alors juste, je baisais, parce que je fuyais un autre truc aussi, la misère sexuelle. Je me disais que si je baisais pas, ça serait trop nul et trop triste, que je serais vraiment raté. Alors quand l'occasion se présentait de baiser, je la prenais. Après, j'ai croisé des gens qui faisaient pas de sexe et qui s'en foutaient, qui avaient pas l'air malheureux, triste ou nul, alors j'ai arrêté. Et c'était super. Et j'ai fait plein d'autres trucs, pendant longtemps. Ça m'a laissé plein de place pour d'autres préoccupations, d'autres activités, d'autres modes de relation. Ça a simplifié plein de choses. J'avais pas envie, pas de désir, j'étais pas à cet endroit. Et puis un jour, ça s'est réveillé et je suis devenu une pédale. Ça me fait hésiter de le raconter comme ça parce qu'il y a des pédales pour qui c'est différent. Il y a des pédales qui sont pédales et qui vivent pas ça, le sexe, le désir, tout ça, tout ça. J'ai pas envie de faire comme si être pédale, ça passait forcément par là, par le cul, par le désir. Juste, pour moi, ça a été le cas, alors je raconte comme ça. Un jour, ça s'est réveillé et c'est devenu un chantier. Parce que mon rapport à mon désir, il est pas tout simple, il est plein de honte. Pendant longtemps, je pensais pas au QPD, je fantasmais pas là-dessus, parce que quand je le faisais, ça m'excitait tellement, je savais pas quoi en faire. Ça m'obsédait, ça m'empêchait de dormir. Et je savais même pas que ça pouvait être moi. Je pensais que c'était forcément que pour les autres, et je comprenais pas pourquoi ça me faisait tout ça. Alors j'y pensais pas. Pendant longtemps, j'ai pas fantasmé sur des personnes réelles, sur des gens que je connaissais, même sur des gens célèbres, sur des acteurs. J'avais trop honte. J'avais l'impression de m'approprier un truc qui m'appartenait pas. De faire peser le poids de mon désir, même si personne n'en savait rien. Alors j'imaginais des gens qui n'existent pas. Pendant longtemps, je fantasmais pas sur moi, j'existais pas. J'imaginais des gens fictifs entre eux et voilà, rien à voir avec moi. Des fois, c'est pratique de pas avoir à réfléchir à où on est. Voilà, tout ça pour dire, le désir pour moi, c'est un petit délire. Le vivre, le dire, le montrer. Alors voilà, je suis pas une salope. Je dis ça et j'ai une image qui me vient. Moi, en mini-short, en train de bouger mon cul toute la nuit sur de la musique, de faire une lap dance à des potes ou à des gens que je connais pas tant. Et bon, j'imagine que pour certains, c'est pas si clair tout ça. Tout le monde doit pas se dire autant que moi que je suis vraiment une sainte nitouche. J'aime bien danser, c'est simple, c'est facile. J'aime bien jouer quand je danse, c'est très clair pour moi. Quand je danse, je drague pas ou c'est très rare. Quand je danse, je m'amuse, je joue. Je suis la version la plus bonasse de moi-même et ça fait trop du bien. Alors ça me pose des questions sur ce qui se passe pour que ça marche. Je crois que quand je danse, pour moi, c'est très clair qu'il n'est pas question de désir, ou pas le même. Quand je danse, je joue. Je peux aller draguer n'importe qui et ça veut rien dire. Ça veut rien dire sur ce qui, des fois, s'allume à l'intérieur de moi et qui me crame le bide. Quand je joue, je suis en sécurité. Je vais pas te montrer mes failles, mes peurs, mes besoins. J'ai pas peur de t'ensevelir avec tout ça, d'être trop, d'être pas à la bonne place, d'être à côté de la plaque. C'est juste un jeu. Quand je danse, je m'en fous un peu de qui est en face et de ce que ça fait. Pas complètement. J'aime bien qu'on s'amuse ensemble. Mais j'ai pas besoin que ça t'allume ailleurs. Je danse et tout ça, c'est pas si grave. Alors ça fait du bien. Je crois qu'on a tous nos endroits qui font peur, nos endroits tranquilles. C'est pas les mêmes. Des fois, c'est un peu les mêmes, mais pas forcément mis au même endroit. On trouve tout comment on fait avec tout ça, comment on se fait un petit chemin pour vivre un peu tout ce qu'on a envie, sans trop se mettre en danger. On trouve tout un peu, on cherche tout beaucoup, et on fait ce qu'on peut. Voilà. Et après, je ne sais plus avec quoi on continue. Eh ben, on est toujours sur Radio Duo, 89.5 et radioduo.org. Et on va continuer avec l'audio d'une pédale qui nous fait le récit de l'exploration de sa première jouissance vers sa saloperie.
1: Est-ce que je suis une salope? En fait, mon trajet vers la saloperie était surtout au début lié à, au chemin de connaître mon cœur, mon corps et de savoir comment me faire plaisir. Parce que comme j'étais sociabilisée à filles et ce n'était pas, en tout cas pour moi, vraiment une question qui a été abordée. J'ai été aidée par des copaines féministes qui m'ont donné envie, qui m'expliquaient comment me masturber. Donc, je me souviens la première fois que j'ai joué, Je faisais déjà du sexe, mais j'avais jamais joui. Et c'était quand j'avais 19 ans. Et c'était une révélation. Et petit à petit, j'ai appris à me faire plaisir moi-même, à me faire plaisir avec d'autres gens. Donc, déjà, être salope, c'est beaucoup plus agréable quand on en prend plaisir. Et ensuite, j'ai fait mon coming out trans. Donc, un autre pas pour être plus en paix avec moi-même, je pense. Mais oui, j'ai continué à sortir avec des personnes queer, des personnes trans masques. Surtout, j'aimais la masculinité, les personnes trans masques, les butch, ou parfois des femmes. Après, j'ai commencé la testo en 2017 et j'ai fait une Namek et j'ai trouvé que ça m'a. J'ai commencé à sentir en moi une légitimité de flirter avec des PD, trans ou cis, d'aller en soirée, flirter. C'était toujours quelque chose qui me tentait, mais j'en avais pas trop accès. Ou en tout cas, je pense que je m'excluais moi-même de ces espaces. Donc, je commençais à fréquenter ces espaces, à utiliser Grindr. Et c'est là où j'ai senti aussi peut-être une pression de saloperie, comme si je pouvais baiser avec des gens facilement, si j'étais désiré que j'allais être plus un mec ou plus une PD à ce type de choses. Donc, ça a commencé ma période que j'appelle ma période de quantité au lieu de qualité. Et j'ai eu des bonnes expériences comme des mauvaises expériences, mais surtout, j'ai appris un peu durement à mettre mes limites, à ne pas accepter la transphobie, like not to take any shit. Ce qui est, je pense, une leçon très importante si on veut être salope, c'est d'apprendre comment dire non. Et bien sûr, c'est jamais quelque chose de parfait. Et oui, le fait de me connaître, de savoir de plus en plus ce que je veux et pouvoir vraiment dire clairement non à quand je veux, ça rend la vie d'une salope beaucoup plus agréable. Ça nous amène peut-être à aujourd'hui. Je préfère maintenant qualité au lieu de quantité. Aussi, je suis dans une relation sérieuse et je trouve ça, pour moi, aujourd'hui, bien et sain et plus posé de prioriser mon chéri que de courir toujours à droite et à gauche comme je faisais avant. Donc, je dirais que je continue à être une salope. Je suis une salope pour la vie, mais que ça, c'est différent dans des différents moments de ma vie. Et en ce moment, oui, on est en relation ouverte, mais je vois beaucoup moins d'autres gens et je me sens un peu plus posée. Mais c'est pas comme si je suis arrivée à un but. J'imagine que en d'autres moments de ma vie, je vais du nouveau voir plus de monde, j'espère en toujours étant avec mon chéri, juste il y a des allers-retours et le fait de savoir ce que je veux, c'est ça vraiment pour moi le but d'une bonne salope.
0: Et on va arriver vers la fin de l'émission. Du coup, c'est l'heure de l'agenda. Alors, demain, manif à 10h30 à la Bourse du Travail à Saint-Étienne. Mercredi, à 10h30, il y a les funérailles d'Hélène Azéra, du coup, au Père Lachaise. Et sinon, il y a la manif samedi. Et puis, plein de blocages, tout ça, tout le
2: Tous les
0: temps.
2: jours devant le lycée.
0: Et sinon, du 23 au 29 à Lyon, il y a le FACT, le Festival d'art et création trans. Et le 24 à Lyon, toujours à Grande Zéro, il y a une soirée, comment ça s'appelle? Mégaflouze? Mégaflouze, en soutien aux queers en Afghanistan. Et le dernier truc que j'avais, c'était le mardi 27, du coup, à Saint-Étienne, à la librairie L'une et l'autre. Il y a la soirée à la recherche du temps PD avec Albigora qui présente son dernier livre, 19 minutes. Voilà, et pour finir en beauté notre petite surprise qui va donner chaud dans les braguettes.
2: C'est un de ces moments où l'envie te prend, furieuse, impatiente, mais pas exigeante. C'est un de ces moments dispono, plan direct maintenant, où les photos défilent vite et les discussions s'empilent. La négociation est minimale, efficace. En 20 minutes, vous avez échangé 5 phrases, 2 limites et un numéro de chambre d'hôtel. Sur ces photos de profil, tu sens qu'il a envie d'être ultra dominateur, c'est limite cliché. Mais il y a un truc au fond de son regard, comme une faille dans laquelle on projette une honte de soi et qui brise en deux. Le cœur qui tape aux lèvres avant de frapper à la porte. À chaque fois, c'est pareil. Quand il ouvre, tu remarques les rides au coin des yeux qu'on ne voyait pas sur les photos. Mais ça te plaît. Et puis sûrement qu'il se dit la même chose de tes propres plis. On s'embrasse pas, mais t'as déjà envie de te frotter à son survêt. Il te laisse faire le small talk de démarrage. Toi, tu notes mentalement qu'il est pieds nus. T'avises les TN juste à côté. Et tu te dis c'est du gâchis. T'aurais dû lui demander de les garder. Et puis tu réalises qu'il s'est tu. Il s'allonge sur le lit et commence à se caresser. Il dit « Vas-y, dessape-toi un peu pour voir. » T'hésites entre jouer le timide ou l'allumer total. Alors tu choisis pas vraiment. Tu te déshabilles lentement, tu prends le temps de le faire un peu attendre et de le regarder bander au travers du tissu. Tu fais une pause après le t-shirt. Tu te demandes un instant ce qu'il pense de ce corps couturé, cicatrifié de partout, trop fin, trop doux. Il regarde sans un mot, la honte s'étaler sur tes joues, en nuances brûlantes, pendant que t'ouvres la braguette de ton jean. Quand il ne te reste que ton boxeur, ta chaîne en argent et tes lunettes, il te fait signe d'approcher sans un mot. Là, tu choisis clairement l'option allumeur. Tu cales tes yeux au fond des siens, souris et avance lentement à quatre pattes sur le lit. T'es déjà en train d'imaginer tes lèvres sur le tissu tendu qui cache mal son érection, quand il sort un tout petit plug noir. Tu restes dubitatif. Tu sais pas, t'aurais pas pu le sucer un peu avant? Mais ok, pourquoi pas? T'aimes jouer après tout. Il glisse, effleure, appuie. Il t'allume, et évidemment ça vibre. Tu gémis. T'en rajoutes peut-être un peu, mais ça t'amuse. T'aimes l'idée, alors t'encourages. Et puis, il te plante là au bord du lit, jambes écartées, et plug au milieu. Lui, il se relève, s'adosse au mur et glisse une main sous l'élastique de son pantalon. Il te regarde en se branlant doucement. Tu sens son regard sur toi disposé devant lui, et la gêne monte, embrase ton cul, ton ventre, tes oreilles rougissantes. Et tout d'un coup, les vibrations augmentent. C'était surprise ce coup-là, et c'est le moment où tu te dis que c'est bon, il a gagné. Tu vacilles et commences à te branler aussi. Ça lui plaît. Sa main sur son sexe bouge au rythme de la tienne sur le tien. Et pile quand tu commences à y croire, ça s'arrête. Tu grognes un peu pour qu'il reprenne. Il rit, traîne un peu, augmente à nouveau et t'encourage encore. Quand il s'arrête à nouveau, tu lui reproches de te torturer. Alors il t'oblige à lui dire que t'aimes ça, avant de recommencer. Et tout du long, il te promet qu'il va te baiser la bouche, qu'il va te prendre, vraiment, qu'il va te défoncer. Et il fait durer comme ça, montée, interruption, promesse, jusqu'à désigner enfin son sexe sous le jogging. Toi t'attendais que ça pour venir y frotter tes joues, tes lèvres et ton visage. Il enlève tes lunettes et tu tires des dents l'élastique du survêt. Quand on arrive à laisser le caleçon et que tu captes le cock ring, tu te dis « Ok, banco ». C'est moi qui ai gagné. Tu sais plus trop ce qu'il raconte. C'est un flot de paroles continues, d'indications, d'encouragements, d'insultes. T'aimes ça, vas-y, prends-la, mouille ça. Tu sais plus trop. Et de toute façon, tu t'en fous un peu. Mais tu prends l'initiative d'y mettre les dents, dans l'espoir de récolter une gifle au passage. Ça marche. Tu souris. Il t'en remet une. Il te fait ouvrir la bouche grande. Plus. Plus encore, voilà. Prends-la jusqu'au fond et garde-la là. Voilà. Tu sais, au début, c'est toujours un peu galère. C'est ce truc de respirer avec une bite au fond de la gorge. T'es jamais sûr que ça soit possible. Chaque mouvement déclenche un haut-le-cœur. Les larmes qui se mélangent à la salive. Mais t'aimes ça, les joues inondées et salées. Alors tu continues. Et puis en une inspiration, il y a tout d'un coup un espace qui se fait quelque part entre l'arrière du crâne et le fond du ventre. Ça grandit juste sous le cœur. Ça se déploie au milieu de la poitrine et tout doucement, ça se met à pulser au rythme du sexe contre la langue. Il baisse ta bouche comme ça. Il continue à parler, mais t'as plus aucune idée de ce qu'il dit. Et quand il arrive à mettre ses deux couilles entières dans ta bouche, c'est toi qui deviens tout d'un coup le cock ring. Tu te fonds avec lui, t'arrêtes enfin de penser, d'exister, pour devenir un simple anneau tendu.
3: Pédale Scandale, c'est fini pour ce soir. Merci pour votre écoute et à la prochaine, le deuxième lundi du mois sur Radio Dio 895 ou sur radiodo.org. Vous pouvez d'ailleurs retrouver tous les podcasts de l'émission au cas où on vous manque trop. On vous laisse avec Cold Song de DJL, un remix de Klaus Nomi, un morceau qui donne des orgasmes à certaines d'entre nous. Bisous.
4: Gros bisous.
5: Bisous. Ciao.
6: Au revoir.

On a écouté le morceau Barjo des Japonais de Cockroach Eater, suivi par le groupe lyonnais Vipère Sucré Salé.

0: Burundi, Bima.
1: 8-9-5 Radio Audio. On a écouté le groupe bruxellois Echt, ça s'écrit E-C-H-T, point d'exclamation, ça a été suivi par Toine Ti, et à l'instant les Mamans du Congo, en compagnie du producteur lyonnais Robin, sorti sur le label Jarring Effects.

Vous avez entendu d'abord The Breeders avec Walking with a Killer et à l'instant c'était Moke avec le morceau Quel est ton parcours ? 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

0: c'était Mamadou Diabaté à l'instant, et juste avant vous avez entendu Buck 65 et encore avant Half Asleep. Voici Rossé.
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Radio Dio t'a proposé Bed, sorti sur le label WW2W We Want To Record, suivi par Ray Borneo dans Tara King TH sur son propre label Petrol Chips. Petrol Chips qui sortait aussi cette folk d'Imahan avec 2 A, 8, 9, 5,

On a écouté. Merci, merci, merci beaucoup. On a écouté The Doors avec Waiting for the Sun, suivi du blues Auvergnat de Muddy Gurdy, sur la libre, sauvage et impertinente Radio Dio.

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0: Deux projets français, Procop, puis Finlam, et ça continue. Je vous propose de poursuivre avec un petit retour dans le temps, dans ce monde frénétique.
1: Ah,

Les projets Thio Madrona et No Tongues, qui ont visiblement le sens de l'accueil, ont laissé la place à Jean-Sébastien Bach sur le 89.5 et radiodio.org.

Sur Dio, on a écouté Cheval de Frise, Bleakness et le duo de Guillaume Barrault et Mathieu Bellis.

0: On a dû écouter le duo lyonnais Alpha Casiopae. Ça a été suivi par Full Dub, puis Sophia Kennedy sur le 895 MHz de Dio. 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

Coffee de l'or. On a écouté 305 to my city, track de Drake sorti en 2013 sur l'album Nothing Was the Same. Ça a été suivi par la leçon de la vérité de Saucisse Cocktail.

0: On a écouté Sorg et Napoléon Maddox en featuring avec Marc Namour. Ça a été suivi par le projet Fou Fou Fou que l'on nomme Mad Mad Mad. Et à l'instant, c'était Shy Girl sur le 895 de Dio à Saint-Etienne et alentour et sur radiodio.org partout ailleurs.
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2: Ce n'était pas de la musique à Papy, mais bien le groupe Amami, A-M-A-M-I, que nous avons écouté. Ça a été suivi par une relecture d'Eric Satie par Katie Fusco. Et à l'instant, nous avons tourné en boucle avec Lélie Mignanaz et Laurent Garnier sur le 89.5 de Radio Dio.

Radio Dio 895, on a écouté Corless, ça a été suivi par la défonce de Cor, et à l'instant c'était le lyonnais Freddy Corosi alias Le Fred dans sa version Boom Boom.